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1: D'abord, il y aura le manque. 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
2: Bien le bonjour à toutes et à tous. Merci de votre fidélité à nous écouter chaque heure, chaque semaine, chaque mois de l'année. Car je sais qu'il y a une émission qui vous passionne sur votre radio, Radio Collège 95.9 ou sur internet radiocollège.fr. C'est l'été, enfin je crois toujours, oui oui c'est l'été. Et comme le dit Éric Chardin,
3: l'été sera chaud, l'été sera chaud.
2: Sur Radio Collège bien sûr. Alors je suis Christian Mémont.
4: Ah, c'est monsieur de la dernière fois.
2: Oui oui, je suis bien le monsieur de la dernière fois. Et je suis là pour le week-end.
5: J'espère que ça va pas durer longtemps, je vais être en retard moi.
2: Non, non, juste une heure, tout simplement de 9h à 10h. Et on commence, comme toujours en début d'émission, par un extrait de film et chanson. Il y aura les livres d'été, car il faut lire. En été, il faut se reposer avec Catherine et Valérie. Diverses rubriques et à la fin d'émission, William Gary viendra nous raconter une histoire de Jean Dutrouillard, suivie d'une de ses chansons. Voilà, allez, c'est parti, on commence par notre extrait de film et chanson.

0: L'extrait de film d'aujourd'hui, Fantomas, c'est une trilogie de trois jolis films de Fantomas avec bien sûr Louis de Funès et Jean Marais dans les principaux rôles. André Hunebelle est le réalisateur de Fantomas. On retrouve justement Louis de Funès et son cheval. Ah, il paraît que les chevaux y parlent. Bah écoutez, voici la preuve. Louis de Funès, Fantomas.
1: Dites, my lord.
2: Oui.
1: Ne vous inquiétez pas, Fantomas ne se manifestera pas aujourd'hui, je suis là.
2: Sait-on jamais?
1: Oh non, non, non, non.
3: J'ai fait venir des hommes de Scotland Yard en renfort.
2: Merci.
1: Non, non, mais je ne te prends pas la peine.
4: Oh, oh, monsieur le commissaire.
5: Oh, doucement, doucement, doucement,
4: ouais,
5: doucement,
4: ça,
5: doucement.
4: Ça pas fait mal, non,
5: non, non, non, oh.
4: Aïe, aïe. Bah, doucement, bon, ça ne tape pas comme ça. Mon chapeau, oui, mon chapeau.
1: Le voilà.
4: Mon cheval, où il est?
1: Le cheval,
4: oui, mon cheval. Regardez, il est là. Viens chez toi.
1: Oh.
4: Viens chez toi, tu vas voir ce que tu vas prendre. Faites pas de bruit, vous. Allez, viens ici. Va-t-il dire ici? Viens ici, doucement, doucement, doucement, viens ici. Viens ici, viens ici.
5: Si seulement vous n'aviez pas oublié votre cheval, j'aurais pu rentrer.
1: C'est ça, ouais.
5: Attendez, attendez, aidez-moi, aidez-moi. Oh là, le cheval. Où ça? Là.
4: Mais c'est un merle.
1: Sous le merle.
4: Il n'y a pas de cheval sous le merle.
1: Mais ici.
4: Ah ben, je vois plus le merle.
1: Vous voyez le cheval?
4: Oui.
1: Au-dessus.
4: Ah oui, je vois le merle.
1: Eh ben voilà. Je le vois, oui.
4: Mais qu'est-ce que c'est?
1: L'ornard.
4: Où?
1: Là, là.
4: J'avais jamais vu de renard.
1: Ben moi non plus.
4: Oh, si on pouvait l'attraper.
1: Alors on peut déjà pas attraper un cheval alors Arnard.
4: Oui, mais ça c'est plus qu'il y a leur hop.
1: Ah, c'est vrai ça.
4: Oh. Il faut partir d'ici.
1: Oui.
5: Oui, mon cheval. Mon cheval.
4: Ah, il est là-bas. Oh, là-bas, tout au fond, là-bas. Oh,
5: c'est
4: il est
5: loin,
4: là-bas.
5: Oh, oh. Un cheval.
6: Ah, mais il a l'air de rester debout, celui-là.
4: Il va sûrement s'asseoir.
6: On va toujours essayer, hein.
4: Mais il est pas à nous.
5: Oh.
4: Attendez, attendez une seconde avant de le prendre quand même.
5: Il y a quelqu'un?
7: Oui.
5: La ferme, vous! Amenez-moi le cheval!
7: Oui.
5: Il y a quelqu'un?
7: Non, il n'y a personne.
1: Mettez-le là.
7: Oui.
8: Alors, qu'est-ce qu'on fait, patron? On rentre?
5: On rentre, on rentre, que je vous le dirai, on rentre!
1: J'ai rien dit, moi.
5: Si!
4: Est-ce qu'on rentre?
1: Attendez. Mais qu'est-ce que je fais maintenant, moi?
4: Vous vous débrouillez tout seul, allez chercher votre cheval et merci.
1: Allez.
8: Alors, patron, répondez. Est-ce qu'on peut rentrer?
4: Le cheval parle. Le cheval parle. J'ai un cheval qui parle.
8: Alors, qu'est-ce qu'on fait? On rentre? On rentre?
5: Les hallucinations. Les hallucinations.
8: Alors, on rentre.
4: Oui, oui, oui, on va rentrer. On va rentrer. Alors, passez devant, moi, je vous suis. Il parle. Il parle.

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1: Voilà, quand vous faites tralalalala, eh bien faites gaffe aux conséquences. C'était Louis de Funès et son fils Olivier.

0: Yannick Russet et Teura Sali nous interprétaient La Tendresse, une reprise de Bourvil. Mais La Tendresse, de toute façon, elle va à tout le monde. William Bastien, c'est mon invité aujourd'hui, vous le connaissez, mais pas sous ce nom. Il vient au cours de cette heure d'émission nous présenter quatre groupes de guitaristes et lui-même nous interprétera des chansons. Mais avant, il nous raconte deux anecdotes qu'il a eues suite à son métier de DJ. Je lui laisse la parole par une petite info de changement de nom. Avant, c'était William Gary. Aujourd'hui, c'est William Bastien. Mais pourquoi ? Eh bien, il répond tout simplement. Bonjour, William.
1: Bonjour, Christian.
2: William Gary, c'est un nom, c'est un pseudonyme que j'ai pris, on va dire, entre guillemets, comme nom d'artiste, quoi. À la base, c'était William Bastien. En 1998, quand j'habitais à Lille, j'ai fait une première maquette d'album sous le nom de William Bastien. Donc, j'ai voulu reprendre, là, ces jours-ci, ce nom-là, William Bastien, au lieu de William Gary.
0: Et William Bastien, c'est quoi ?
2: Bastien, parce que, d'abord, à la base, j'ai failli avoir un garçon qui se serait appelé Sébastien. Donc, moi, j'ai pris William Bastien. Je trouve que ça sonnait bien avec William. WB, donc voilà pourquoi.
0: D'accord, William. Et bien, on va rester avec William, et là, vous allez nous raconter deux autres anecdotes au sujet de votre qui est de DJ. On va commencer par une descente de police, dites donc, 45 rue Grimaud. C'était le rouge et le noir. Racontez-nous.
2: C'était en 1987, après avoir travaillé deux ans dans une autre discothèque avenue du 11 novembre, après avoir fait aussi un an et demi de radio. J'ai trouvé ce remplacement-là à faire, donc rue Grimaud. Je pensais pas y rester d'ailleurs très longtemps. Et puis pour cause, je vais vous expliquer pourquoi ça a fermé. Donc j'étais employé comme DJ. Faut savoir que c'était assez grand. Ce lieu était assez grand. Il y avait un premier niveau et un sous-sol, un grand sous-sol. Il y avait deux pistes de danse. Et moi, la cabine était au premier étage. Et puis au bout, il y avait le bar. Le patron de l'époque, qu'on surnommait Momo, qui m'a engagé. Comme ça, parce qu'il m'a vendu très peu de références, d'où je venais, tout ça. Je lui dis, j'avais travaillé deux ans à tel endroit. Bon, il me dit, pas de problème, j'ai fait un essai, ça lui a convenu, voilà. Il y avait une serveuse qui s'appelait Mallory, et il y avait un videur d'origine vietnamienne qui s'appelait Georges. Et une soirée était prévue, donc, une soirée un petit peu, on va dire, entre guillemets, amusante, clochard, tout ça, bon. Donc, les clients commencent à venir, il y en a qui étaient habillés en clodo avec une bouteille de vin, si c'est le bord de la piste, tout ça, bon. La soirée se présentait bien. Et puis, moi, je commence la musique. Il y avait un petit peu de clients, on va dire une dizaine de clients d'arrivée. Et ça fonctionnait pendant, on va dire, une demi-heure, trois quarts d'heure, comme ça. Et puis, moi, tout près de ma cabine au DJ, il y avait un grand escalier qui allait au sous-sol. Au bout d'un moment, je vois monter un homme, mais alors agité, très un petit peu agressif. Il me disait « Arrête la musique, arrête la musique !» Et puis deux autres qui arrivaient du bar, ils étaient en tout trois ou quatre. Hein. Alors moi j'ai dit, non, j'arrête pas la musique, on va faire une soirée, tout. T'arrêtes la musique tout de suite, il me dit comme ça. Bon, j'arrête la musique, et ils se sont présentés, c'était la BAC de La Rochelle. Donc ils nous ont fait mettre au bar, devant le bar, appuyer sur le bar, contre le bar, ils nous ont fouillé, ils nous ont pris nos cartes d'identité, et puis ils cherchaient des gens bien précis, quoi. Donc moi, ils m'ont fouillé, ils ont regardé ma carte, ils m'ont dit « bon, ça va, tu peux sortir », ainsi que d'autres comme ça, sauf certains qui sont restés. Pendant ce temps-là, les gens sonnaient à la porte de la discothèque, alors ils leur répondaient « il n'y a plus de soirée, rentrez chez vous ». Voilà, mais toujours un dernier, très... Et puis, moi, je suis parti, donc, mais j'ai appris après le lendemain, quand j'ai revu le videur, donc Georges, et puis même, ça s'est paru dans les journaux aussi, qu'en fin de compte, il y avait un problème de drogue, et le patron Momo était mouillé dans l'affaire, quoi. Et la filière, ils l'ont remontée jusqu'en Belgique. Quelques temps après, ils ont fait fermer la discothèque, et puis nous, on a entendu parler seulement à travers les journaux, puis à travers Georges, qui est au courant de pas mal de choses, mais autrement,

0: La discothèque n'a plus jamais rouverte, quoi. Voilà. Donc c'est comme ça que tout s'est arrêté, quoi. Voilà. Mais c'était un peu, ça fait peur ce moment, parce qu'on les voit débarquer du sous-sol, du bar, partout.
1: C'est pire qu'un film.
0: Oui, c'est un peu un film, c'est presque qu'il n'y a pas le flingue à la main, quoi. Et quand je suis rentré chez moi, il y a ma compagne qui me dit, mais tu rentres déjà? Ben, je dis, oui, une heure après je suis rentré, mais je vais t'expliquer ce qui s'est passé. Voilà. Et c'était, ça fait peur que ce moment, quoi.
1: Très bien, alors on va marquer un temps de pause et puis on se retrouve pour une autre anecdote, mais un peu plus rigolote.
2: Allô, Tartan? C'est Roro. Oui, dis donc, voilà pourquoi je téléphone. Allô, Tartan? Coupez pas, je suis avec Marseille. Oui, allô, Tartan? Oh, Alfonso? C'est toi, Alfonso? C'est Roro. Alors, dis donc, tout s'est bien passé, j'ai passé la frontière belge. Je vais à Bruxelles, puis avec le billet d'avion, j'apporte le colis, comme tu m'as dit, à New York, à l'adresse que tu m'as indiquée. Tu veux que je te répète l'adresse que tu m'as dit? Non. Ah bon? Non, bon. Allô, t'entends pourquoi tu tousses? Oui, toi qui me prends toujours pour un imbécile. Il y a toi qui peux traverser les frontières, tu me dis tout le temps. Ça, oui, alors, dis donc, voilà pourquoi je t'appelle. C'est allô, Marseille, coupez pas. Bon, c'est au sujet des 20 kilos de bicarbonate de soude. Allô, t'entends? Mais pourquoi tu tousses? Mais bicarbonate! Oh, alors c'est téléphone, alors. B comme hippie pourra. I comme interdit de séjour. C comme cam. Tu comprends rien du tout. Il comprend rien à ce que je lui ai dit. T'es stupéfiant, alors. Allô, t'entends? Pourquoi tu tousses? Alors, moi, là, ce qui se passe, je suis au petit café à côté de la douane, là. Je suis avec les douaniers, là. Allô, t'entends? Pourquoi tu tousses? Oui. Où il est le bicarbonate? Ben, il risque rien. Il est dans les mains du chef douanier, là. Alors, dis donc, voilà pourquoi je t'appelle. Trois fois rien, c'est bénin. Il n'y a pas 20 kilos de bicarbonate, il y a 20 kilos 500 grammes. Alors, il faut payer une surtaxe pour les 500 grammes de 2 francs 50. Le reçu, est-ce que je dois le mettre à mon nom? Ou à ton nom? Alfonso, 235, cours Belzin, Saint-Marseille, deuxième étage, porte gauche. Allô, t'entends? Pourquoi tu tousses? Eh ben, je vais le payer. Dis-donc. Il y a les douaniers qui rigolent. C'est bien la première fois que je vois rire un douanier, Lino. Oui, alors dis-donc, on est en train de boire de la bière, on s'amuse bien. Ils ont analysé le bicarbonate. Allô, t'entends? Pourquoi tu tousses? Ça n'est pas du bicarbonate. C'est du sucre à poudre! Allô, t'entends? Pourquoi tu tousses plus?
1: Voilà, c'était Fernand Reno, Tonton Pourquoi tu tousses. Nous retrouvons William Bastien, donc maintenant, il faut que je m'apprenne à le dire. Il y a une autre anecdote qui est un peu plus gaie. C'est la venue de Bernard Ménez.
0: Ah oui.
1: Racontez-nous.
0: Alors ça, c'était en 1983, ça remonte, hein, dont j'étais DJ dans cette discothèque. Ça s'appelait à l'époque le New Life. Après, c'est devenu le Privilège. Et je suis resté comme DJ 2 ans.
1: Et ça, c'était où?
0: Avenue du 11 novembre à Rochefort. Et donc, un soir, il y a quelqu'un qui rentre, parce que c'est arrivé quelquefois qu'il y ait des gens connus qui viennent. Il est accompagné de 2 personnes avec lui. Et on l'a reconnu assez rapidement, évidemment. C'est à l'époque où il chantait « Jolie poupée ». C'était Bernard Ménez, l'acteur. Donc, il a été au bar, il a dit bonjour très poli à tout le monde, tout ça. Les gens l'ont reconnu, mais ils l'ont pas agressé. Hein, il a pas... Il était au bar, puis au bout d'un moment, il a payé à boire un petit peu à tout le monde, à tous ceux qui étaient au bar. Moi, il est venu me parler au coin de ma cabine, parce que, évidemment, j'ai passé 145 tours que j'avais à l'époque, jolie poupée, donc ça lui a fait plaisir. Et puis, il a été très gentil, donc il m'a payé un verre également, et c'est bien passé comme ça. Mais voilà, c'était marrant de voir Bernard Menez rentrer à la discothèque, et puis j'ai passé son disque et tout, qu'il soit là pour le voir. Quoi. C'était vraiment une petite anecdote comme ça en passant, mais très sympa.

0: Bernard Ménez, jolie poupée. William Etlure avec nous, il va nous raconter bien l'histoire des groupes de guitaristes. On lui met un petit indicatif quand même pour faire bien. Tu nous présentes un groupe de guitare. Les guitaristes, ah oh, c'est joli, des années 60, des années 50, des années 70. Aujourd'hui, on part en Angleterre avec les Shadows. Les Shadows, mais qui sont-ils? Je laisse la parole à William.
1: Il faut savoir avant tout que c'est un groupe britannique de rock créé en 1958. Les Shadows demeurent une référence en matière de son de guitare électrique. Nombre de groupes et d'artistes internationaux se sont inspirés de cette formation qui a contribué à poser les bases du rock britannique et de la pop musique européenne. Et il obtient énormément de succès à travers la planète grâce aux nouvelles sonorités de musique pop apportées par les Shadows. À partir de là, Hank Marvin et sa bande vont s'engager dans une carrière musicale jalonnée de succès et de fabuleuses récompenses dans l'univers de la musique et du rock. Malgré tout, The Shadows brille en maître absolu sur la scène rock anglaise jusqu'à l'arrivée des quatre garçons des Beatles. Et c'est grâce aux Beatles que le groupe fera une gloire en Amérique. On va écouter maintenant un des plus grands titres des Shadows, sinon le plus grand, Apache.

0: C'était les Shadows avec leur interprétation Apache.
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0: William, après l'Angleterre avec les Shadows, nous partons en Amérique avec un groupe de guitare. C'est notre rubrique, mais par contre, moi, je vais le dire en français. Eh oui, ça s'appelle Les Aventures. Mais toi, William, tu le prononces en anglais, n'est-ce pas ?
2: The Venture.
0: Attends, excuse-moi, ça se dit comment, William, le nom du groupe, là ?
2: The Venture.
0: Très bien, eh bien, tu vas nous raconter tout simplement sa vie.
2: Est un groupe américain de rock, instrumental et de surf music formé en 1958. Ils furent au début des années 1960 très célèbres, notamment grâce à leur interprétation de plusieurs thèmes comme la série Hawaii Police d'État et notamment le célèbre morceau des Surfaris Wipeout. Ils font partie du Rock'n'Roll Hall of Fame depuis 2008. Ils ont réalisé près de 38 albums et vendu jusqu'à maintenant plus de 110 millions d'albums dans le monde entier. Ils sont les sixièmes vendeurs de disques des années 60. En 1963, 5 de leurs albums étaient classés dans le top 100 des ventes de disques aux États-Unis. Et Nucky Edwards fut un des premiers à utiliser la distorsion sur sa guitare et à jouer avec une guitare à 12 cordes. C'était un musicien américain et membre du Rock'n'Roll Hall of Fame. Il était avant tout un guitariste, plus connu pour son travail avec The Venture, et était connu au Japon comme le roi des guitares. Edwards était également un acteur, qui est apparu brièvement sur Bois Mort, une série télévisée dramatique américaine de l'Ouest. On écoute maintenant un morceau de ce groupe, The Venture.

0: c'était Apolline par les aventures.
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0: William va maintenant vous interpréter une chanson. Et je l'avais rencontré sous l'IA, à La Rochefort, au marché. Et il nous interprète « C'est quoi l'amour ?». C'est une chanson qu'il a écrite lui-même. Mais avant de l'écouter, il nous raconte comment cette chanson est née. William Bastien.
2: Alors, c'est une chanson que j'ai écrite en 1998. Et sur Facebook, je correspondais, il n'y a encore pas très longtemps, avec un Philippin qui s'appelle Dindo Teledo. Et il me parlait donc en message privé, souvent en anglais, parce qu'il ne parle pas le français du tout. Et il chante, c'est un chanteur, il chante très bien. Et un jour, je lui envoie une chanson à moi, donc qui s'appelle « C'est quoi l'amour ?». Il l'a trouvée bien. Et elle a même profité pour apprendre un peu le français avec ma chanson, c'est ce qu'il m'a dit en tout cas. Ça fait plaisir. Et puis, il a emmené cette chanson pendant ses vacances aux Philippines, là où il habite. Et il a fait écouter la chanson à toute sa famille. Voilà, ça a plu à tout le monde. Ils ont chanté la chanson comme du karaoké, quoi. Et ça m'a fait très plaisir.
0: Alors cette chanson, c'est quoi l'amour? Ça inspire quoi comme...
2: Ben, c'est une chanson qui parle donc d'amour, mais d'amour en général, quoi. Surtout que aimons-nous les uns les autres, les êtres humains, quoi.
0: Très bien, ben on va écouter cette chanson.

0: Je rappelle que cette chanson a été écrite en 1998, restée dans un tiroir, mais avec Radio Collège, on va vous la faire revivre. Alors après l'Angleterre, l'Amérique, quel chemin allons-nous prendre aujourd'hui pour retrouver le groupe de guitaristes Los Belkins ? À toi, William.
1: Prenons aujourd'hui la route du Pérou à la découverte de Los Belkins. Actif depuis le milieu des années 60, Los Belkins est devenu un groupe instrumental après la défection de leur chanteur qu'ils ont finalement choisi de ne jamais remplacer. Même s'ils ont par la suite collaboré avec la chanteuse Bitkella Gate, Los Belkins est avant tout un groupe surf maîtrisant à merveille l'art du twang, cette sonorité de guitare bien spécifique au genre. Leur compilation est particulièrement attachante et le tout s'écoute un peu comme un voyage à la fois dans le temps. Les sonorités d'orgue et de guitare notamment sont fortement ancrées dans les années 60. Los Belkins ayant réussi à garder un petit je ne sais quoi de latin dans leur son. Peut-être l'utilisation éparse de percussions au point de sonner parfois comme la bande originale d'un western imaginaire. Nous écoutons donc maintenant un morceau de ce groupe, Los Belkins.

0: Playa Paradoxe.
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0: Je vais dire des chiffres, William. Et puis toi, tu vas nous dire ce que ça représente sur Claude François, puisque tu connais Claude François. C'est lui qui t'a été, il a été ton modèle pour jouer.
2: Il a été l'idole de mon adolescence.
0: Voilà. Et on va commencer par un gros chiffre, 200 000.
2: C'est le nombre de sa revue Podium jetée au pilon, car la photo de la première page, qui était la sienne, ne lui plaisait pas.
0: Ah, il était coléreux, on le savait, mais là,
2: oui,
0: dis donc.
2: Oui, ça, il était très exigeant.
0: Un petit mot sur ce magazine Podium ?
2: Oui, le magazine Podium de Claude François existait déjà sous le même nom. C'était un magazine qui était dans la ville de Toulouse. Il a racheté donc le magazine Podium et il en a fait bien sûr son magazine à lui, à son effigie et avec tous les artistes qu'il produisait à l'époque puisqu'il avait sa propre maison de disques.
0: 1m72.
2: Alors c'était sa taille.
0: 59.
2: Son poids.
0: 180.
2: C'était le nombre de ses galas qu'il faisait par an. Et là aussi, dans ces galas, il était très pointilleux, exigeant. D'ailleurs, souvent, il virait ses musiciens directement sur scène.
0: 82.
2: C'est le nombre de pays visités par Claude François.
0: 27.
2: Alors, c'est le nombre de ses voitures, le nombre de voitures qu'il a eues en 10 ans.
0: Dont une à Rochefort, où il a eu un procès, parce que c'est sur un excès de vitesse. Malheureusement, il n'était pas là.
2: Ah bon ?
0: Un autre chiffre très important, un peu moins que le premier, 100 000.
2: Oui, là, c'est sûr qu'il parcourait beaucoup de kilomètres pour ses tournées. Nombre de kilomètres parcourus par an ?
0: 784.
2: Le nombre de costumes. C'est vrai qu'il y en avait beaucoup, très brillants, pailletés. Il avait son couturier attitré.
0: 500.
2: C'est le nombre de paires de manchettes.
0: 682.
2: Ça, c'est le nombre de cravates, dont 102 données à ses fans. Il donnait aussi, en fin de spectacle sur scène, ses chemises, qui étaient très souvent déchirées, et il les balançait dans le public.
0: 222.
2: Ça, c'est le nombre, de chansons. On ne sait pas si c'est enregistré ou celle qu'il a chanté, parce que quelquefois il en chantait qui n'était pas encore enregistré, mais bon.
0: 3. Ah, c'est un petit chiffre, ça.
2: C'est le nombre de 3 maisons de disques qui se partagent les tubes. Universal, Sony, Music et Warner.
0: 199.
2: C'est le nombre de couvertures de magazines entre 1978 et 2007.
0: Et le dernier chiffre, bon, il y en a beaucoup d'autres, hein, bien sûr. 10 000.
2: C'est le prix acheté d'une mèche de ses cheveux.
0: Eh ben, justement, on va écouter la chanson « La mèche de tes cheveux ».

0: Claude François nous interprétait La petite mèche de tes cheveux. Nous terminons avec un dernier chiffre et une chanson, le chiffre 1000.
1: C'est le nombre de versions de sa chanson, justement, on en parlait, comme d'habitude, à travers le monde. Dont Michel Sardou qui a fait une très belle version en français de Comme d'habitude.

0: Dernière rubrique sur les groupes de guitare avec William. On termine avec un départ pour la Suède, avec les Sputnik. Mais depuis quand il existe ce groupe, William ?
1: Les Sputnik existent sous ce nom depuis 1961. C'est donc un groupe suédois de rock instrumental. Le groupe était toujours en activité en 2018, concert à Tibro en Suède. Il a connu une grande popularité internationale dans les années 1962 à 1964, en s'imposant alors comme le célèbre groupe instrumental européen avec les Shadows. Et aussitôt, il signe un contrat avec la maison de disques suédoise Carousel, qui publie en mars 1961 un premier 45 tours simple comprenant Ghost Rider in the Sky et The Hold Spinning Wheel. À cette occasion, le groupe change son nom en Sputnik, tandis que Bo Starander se fait désormais appeler Bob Lander. Bo Winberg était électronicien de formation. Il avait développé une sonorisation basée sur une préamplification centrale haute fidélité à lampe de sa fabrication. Contrairement à l'habitude d'avoir un amplificateur indépendant par instrument, cet équipement hors norme permettait au Sputnik de délivrer en concert un son très puissant, immédiatement reconnaissable, associant des basses très profondes à des aigus incisives et très définies. Ils furent d'ailleurs accusés de playback dans leurs concerts à ce sujet. Christian, comme c'est la fin, je vais t'offrir, et aux auditeurs, deux morceaux de ce groupe très connu et très célèbre. Voici donc les Sputnik.

Nous venons d'entendre deux morceaux des Spoutnik, Orange Blue Sun et Telstar. Merci William d'être venu passer cette heure avec nous. On se retrouvera très vite lors d'une prochaine émission. Nous t'écoutons parce que toi tu aimes bien la chanter, mais moi j'adore l'écouter. On écoute William Bastien qui nous interprète Diego.

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1: C'est fini.
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3: Ça y est, c'est déjà fini. 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Et comme le disait Édouard Balladur...
4: Je vous demande de vous arrêter.
3: Eh bien, on va s'arrêter là. Je vous souhaite d'une bonne semaine à l'écoute des programmes de Radio Collège. On se donne rendez-vous très vite sur cette même fréquence.
5: C'était très bien, c'était parfait, c'était très bien. Alors, très bien.
6: Voilà.
7: C'est quoi, là ?
8: Ça, c'est vrai, ça.

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1: Salut les 60s, François Blasi, heureux de vous retrouver au micro de Radio Collège sur la fréquence 95.9 ou bien entendu sur radiocollège.fr en compagnie de Leïla. Alors pour cette édition un peu spéciale, la 400e, bon, on va pas faire non plus une rétrospective, de toute façon en moins d'une heure ce serait extrêmement compliqué. Je vais quand même également très peu parler de moi parce que c'est franchement pas la peine, dire que la première de Salut les 60s a été diffusée le 16 février 2016, donc il y a un peu plus de 10 ans. Et très rapidement, bon, il y a eu une trentaine d'émissions par an, parce que je travaillais encore au département et j'étais surtout très pris l'été, août, septembre, octobre. Et on a eu également des années faibles avec les années Covid, et notamment l'année 2020, et puis... Depuis quelques années, on tourne plutôt à 40-45 émissions par an, parce qu'il faut bien que les personnels qui m'assistent à Radio Collège puissent également prendre des vacances. Voilà, donc la 200e, en fait, a eu lieu en 2022, donc 6 ans après, au 1er janvier 2022, et nous sommes déjà à la 400e, alors que ça fait à peine 4 ans, vous voyez, l'accélération. Voilà, ceci étant dit... Pour les 4 premières émissions, j'étais d'ailleurs porté sur les fonts baptismaux par Gérard Marchédier, je me souviens, il était à côté de moi, parce que lui, c'est un vrai professionnel, ce qui n'est pas mon cas. J'avais essayé de rassembler les titres les plus représentatifs et les vedettes les plus représentatives de ces 60s, parce que j'ai dit, je parle beaucoup, puis je parlerai beaucoup moins après, hein. J'ai dit que l'émission serait uniquement... centré sur la décennie 60-69, d'où les 60s qui sont devenus, en ce qui concerne la génération maintenant, les 70s. Nous avons tous vieilli de 10 ans, y compris d'ailleurs les gamins qui ont 5 ans maintenant. Eh oui, c'est comme ça. Et j'avais donc réuni un certain nombre de titres représentatifs. Il y a 2, 4, 6, 7 de ces titres vont se retrouver dans cette édition 400e, ainsi qu'un certain nombre d'hommages aux grands disparus de la génération yéyé, on va la nommer comme ça, et un tout petit peu d'historique sur les 2-3 rubriques que j'ai pu vous proposer. Alors, nous avions en 1960, et ça c'est dans l'édition numéro 1, et c'est assez symbolique, je crois, Nouvelle Vague de Richard Anthony, enregistré en 59, hein, faut bien le dire, Richard Anthony qui nous a quitté en 2015, donc un petit peu avant le début de l'émission, et qui a été premier pendant les premiers mois de l'année 60 à Salut les copains. C'est l'adaptation, vous le savez, je vous l'ai dit il n'y a pas longtemps, de Sweet Cool Cats de Liber Stoller que chantaient les Coasters. Richard Anthony pour démarrer cette 400e.

Voilà. Les trois grands-pères, c'est la nouvelle vague. C'était une expression aussi qui est pour une génération de cinéastes, hein, vous le savez. Également dans la première émission, et pour illustrer également l'année 60, alors j'ai également essayé d'observer, alors que j'étais pas du tout obligé, une parité anglophone-francophone. Là, il y aura pas de chanson, mais c'est un groupe anglais, le groupe le plus célèbre. Hank Marvin, Bruce Welch, Jet Harris et sans doute Brian Bennett, c'est-à-dire les Shadows, et dans leur plus célèbre morceau, me semble-t-il, Apache.

Les Shadows, Apache, on passe à l'année 61. Alors ça, on va pas progresser exactement, hein, de 60 à 69, relativement, mais pas régulièrement. Avec Chuck Berry. Alors pourquoi Chuck Berry? Parce que il est mort le 18 mars 2017, à 91 ans, et ça a quand même été un personnage important. Alors plutôt de la décennie précédente, mais il a été très adapté. Nous lui avions rendu un hommage, un petit hommage dans l'émission 044, donc en 2017. Il a été repris par tout le monde et je vous propose donc en 61 un morceau qu'ont repris les Rolling Stones, notamment Common.

Ah, Chuck Berry, je crois que c'était le premier simple des Rolling Stones, Come On, la reprise de Chuck Berry, donc mort en 2017. Fats Domino est mort également en 2017, on l'a passé souvent, Fats Domino. Little Richard en 2020, les grands rockers, et Jerry Lee Lewis, le killer, en octobre 2022. Début 2018, et ça a été une grande tristesse, France Gall nous quittait, elle avait juste à peine plus de 70 ans. Nous lui avions rendu, bien sûr, un hommage, alors qu'elle est quand même passée dans 48 émissions, hein, j'ai les chiffres exacts, je tiens des statistiques très précises, avec l'émission 065. Ce n'est pas Poupée de cirque que nous avons écouté parce que nous l'avons passé souvent. C'est un autre titre de Serge Gainsbourg, je crois son deuxième disque, et qui renvoie à la génération des yéyés et des idoles. N'écoute pas les idoles, écoute-moi.

Eh oui, car moi seul, je suis folle, folle de toi, hein, France Gall. Bon, voilà. On avait raté Delpech. Je vais rendre un petit hommage dès l'émission 5, parce que Delpech avait disparu le 2 janvier 2016, hein, juste avant le départ de l'émission. Ils sont également morts en 2018. Charles Aznavour, quand même, grande date. Et notamment Jacques Higelin. Nous restons en 2018 avec une autre grande dame de la chanson, qui a disparu, elle, le 16 août. J'ai parlé d'Aretha Franklin, à qui nous avons rendu hommage dans la dans l'émission 89. Ça nous fait un tout petit peu avancer. Le titre que je vous propose faisait partie des quatre premières émissions dont j'ai parlé, Respect.

Alors, France-Galles, c'était 64. Là, Respect Aretha, c'était 67. Nous revenons à 61, cette fausse progression, avec les Chats Sauvages. D'abord, parce que le titre, je l'ai passé 9 fois pendant la durée de notre émission Salut les 60s. Et puis, parce que le chanteur est Dick Rivers, qui, lui, nous a quitté le 24 avril 2019. Nous passons en 2019. À pile le jour de ses 74 ans. Il était né un 24 avril également. Nous lui avions rendu hommage dans l'émission 111, mais dans la troisième émission, nous avions passé un grand tube signé André Salvé, Guy Lafitte et Martial Solal, et c'est aussi l'occasion de dire que ça a été la période du twist à Saint-Tropez.

Ah, les chats sauvages, 33 émissions hein, différentes quand même. Hein. Eddie, qui les a quittés en 62 et qui a fait une carrière solo, 30 émissions à eux tout seuls sur les 400. Disparu également en 2019 et à qui je tenais à rendre hommage. Alors, il y a eu Fred Mella, hein, le soliste des Compagnons de la Chanson, Alain Barrière, Anna Karina et Marie Laforêt, Maïté Douménac, née pas loin d'ici, et surtout à vol d'oiseau, hein, à Soulac. Elle nous a quittés, elle, le 2 novembre 2019. Elle avait juste à peine plus de 80 ans. Fait partie de nos vedettes post-Gorand, mais quand même, 28 émissions différentes. Et elle avait des ascendances catalanes hein, de par son père, polytechnicien quand même. Et je passe un titre que j'ai... Le premier titre que j'ai passé d'elle dans la 13e émission, c'était « Qu'est qu'alors la vida ?»

Ah, Maïté Douménac, Marie Laforêt, la fille aux yeux d'or, hein, grande actrice hein, également. Alors ça, la Cacalor la Vida, c'était en 68. Nous revenons à notre petite progression avec l'année 62. Alors l'année 62, bah, j'avais quand même choisi, dès la première émission, de passer le tube qui a lancé Claude François, je crois que c'est son deuxième. Alors Claude François, lui, il est mort à 39 ans, vous savez, en 1978. L'adaptation du Made to Love qu'ont chanté les Everly, une adaptation déjà signée par Evelyne Bugy. Belle, belle, belle.

Ah, premier en France, premier celui des copains, ça a lancé la carrière de Clo-Clo. L'année 2020 a vu disparaître Christophe, à qui nous avions rendu hommage dans Trini Lopez également, Annie Cordy, Rika Zaraï et Juliette Gréco. On a fait un petit hommage dans l'émission 151. Vous voyez, on progresse un tout petit peu. En 2021, Don Everly, donc le plus vieux des deux Everly Brothers, disparaît alors que son frère nous avait quitté en 2014. Et également Charlie Watts. Alors Charlie Watts était le batteur historique, bien entendu, des Rolling Stones. Il est mort le 24 août 21. Nous avions fait un petit hommage en essayant de prendre des morceaux qui mettaient en valeur ses qualités de batteur métronome, un peu dans la lignée des grands batteurs de jazz. Et j'avais choisi un morceau que j'aime beaucoup, qui a d'ailleurs été numéro 1 également, des Stones, qui sont passés 62 fois quand même dans le Salut les Sixties, Get Off of My Clothes, c'est en 65.

Voilà, hommage à Charlie Watts, il venait d'avoir 80 ans dans l'émission 187. Alors j'avais fait un spécial Aftermath dans l'émission 348, pas tout, mais quand même. Et j'ai réédité avec un album avec, vous savez, le medley, le fameux medley d'Abbey Road des Beatles, dans l'émission 359. Revenons à 62 et à une vedette française qui, elle, nous a quittés il y a moins longtemps, en 2024. Mais bon, ça a été quand même la grande disparition, le 11 juin 2024. Elle était née un 17 janvier en 44, un peu plus de 80 ans, elle aussi. J'ai évidemment parlé de Françoise Hardy, à qui nous avons fait un hommage prolongé, 9 titres différents dans l'émission 308, mais dès la première émission, j'avais passé, bien entendu, son titre qu'il a lancé en 62, « Tous les garçons et les filles de mon âge ».

Ah oui, Françoise Hardy en 62, bon, une icône, hein, vraiment, ça, le terme est complètement approprié en ce qui la concerne. Alors, j'ai choisi un titre de 66 pour montrer que la différence entre la première moitié des années 60, très yéyé, pop et gentil, I want to hold your hand, etc., et la suite où c'est plutôt je veux faire l'amour avec toi, dit Antoine, et dit également Michel Polnareff, qui fait partie de la génération des chanteurs qui ont percé dans la deuxième moitié avec Dutronc, avec Nicoletta, avec Julien Clerc. Donc Michel Polnareff, c'était l'émission 253, lui il est toujours de ce monde, il est de juillet 44, l'amour avec toi.

L'amour avec toi, c'est 66. Hein, juste l'année de Love Me Please que j'avais passé dans l'émission 1, mais qui est long, hein, 4 minutes, et je voulais quand même passer un peu plus de titres. Voilà la différence de, et puis de liberté peut-être. On aurait chanté ça en 61-62, c'est pas évident que ce serait bien passé. Il y a eu vraiment une évolution assez rapide avec après le Summer of Love en 67, etc., etc. Je reviens à 63 et c'est l'occasion de parler d'une rubrique que j'avais lancée qui était VOVF, version originale, version française. J'avais le titre anglais, généralement, et le titre français, ça démarrait en juillet 21 jusqu'en avril 22, là, l'émission 161 à l'émission 217. Et je vais vous donner un exemple que je n'avais pas d'ailleurs retenu, mais qui va nous permettre d'écouter une minute trente d'abord de la version originale. Jean Vincent, Say Mama. Ah, ça, c'est du rock.

Alors, l'adaptation signée Georges Haber a été chantée notamment par Sylvie Vartan. Il aurait été un peu compliqué de ne pas avoir Sylvie Vartan dans Ma Rétro. Elle est toujours de ce monde. Elle est de 44, elle aussi, comme d'ailleurs étaient Françoise Hardy et Michel Polnareff et Diana Ross, que nous allons entendre juste après. L'année 44, il y a beaucoup de naissances. Hein. Et l'adaptation donc s'appelle, c'est de date de 63, Il revient, l'air de mes souvenirs.

Ah, Sylvie, est apparue dans 56 émissions différentes. Je vous donne pas le nombre de chansons au total, parce que parfois il y a des zooms. Hein. François, c'était 48, Michel, 43, les Stones, un petit peu plus, je crois. Oui, c'est ça, 62, ainsi que Richard. Enfin, bref, c'est les superstars. Il y a que des superstars, évidemment, dans cette rétro. Quand la rubrique VOVF s'est achevée, enfin, je l'ai achevée, j'ai enchaîné avec la rubrique number one qui n'est pas complètement terminée, parce que j'avais démarré fin 69, nous en sommes presque à la fin là, au printemps, hiver-printemps 1960. Le premier morceau que j'ai passé, qui était le premier à la fin 69, et ça tombe bien parce que c'est un groupe célèbre, et donc c'est l'émission 218, c'est Diana Ross et les Supremes, Someday We'll Be Together.

C'était leur 12e et dernier numéro 1. Mais comme j'allais en remontant dans le temps, en quelque sorte, nous les avons écoutés à partir de 64, en fait. Hein, 12 numéro 1, figurez-vous, pour les Suprêmes. Là, elles sont avec les Temptations. Pour la rubrique nécrologique, on va quand même compléter, parce que Guy Marchand nous a quittés en 2023. Il rendait un petit hommage, émission 282. Jane Birkin, hein, faut s'en souvenir, le 16 juillet. Marcel Amon, Jeff Beck. En 2024, Pascal Danel, hein, qui n'est pas mort sur les pentes du Kilimandjaro, mais bon, et qui était de 44, lui, Catherine Ribeiro, Charles Dumont. En 2024, il y avait Françoise Hardy. En 2025, il y a eu Brigitte Bardot, bon, qui a rendu un hommage plus récemment, bien entendu. Herbert Léonard également, Cody Francis, Nicole Croisille, Francis Jordan, Brian Wilson, hein, le leader des Beach Boys, hein, Marianne Faithfull quand même. Et en 2026, au début de l'année, Ney Sedaka, hein, qui a été un chanteur important. Voilà, je termine cette rubrique écologique et je termine avec les deux fils rouges de début de l'émission, de l'émission 5 à 93. J'ai fait une rétro consacrée aux Beatles, qui tombe bien parce que eux, leur carrière a duré quasiment pendant la décennie, hein, de 61-62 à 69-70. 144 titres différents en un peu plus de 80 émissions, avec pour l'émission 56, peut-être l'ouverture de l'album le plus célèbre, le numéro 1 du 20e siècle, enfin il est considéré comme ça, le St. John Pepper's Lonely Heart Club Band.

l'album est sorti le 1er juin 67, une ou deux semaines plus tard en France, ça a été une vraie révolution, la pochette fabuleuse, hein, le montage, les paroles au dos, c'était la première fois que ça se faisait, enfin bref. Et c'est le début de la grande carrière des Beatles en studio, puisqu'ils avaient arrêté au Clandestine Park de San Francisco le 29 août 66. Bon, en 67, peu de temps après la sortie de Sgt. Pepper's, Brian Epstein, leur manager historique, est mort. Après les Beatles 05 93, eh ben, j'avais évidemment consacré un fil rouge à Johnny Hallyday. Alors, ça a démarré avec l'émission 97, mais Johnny Hallyday nous a quitté le 5 décembre 2017. Évidemment, on avait fait un hommage poussé à l'émission 59. Alors, deuxièmement, c'est l'occasion de remercier évidemment Leïla de nous assurer la réalisation. Avant elle, il y avait Richard, Stéphane, quand Leïla et Richard n'étaient pas là, et Thierry, avec qui j'ai enregistré plus de 250 émissions, et qui nous a quittés le 24 janvier 2025. C'était un fan de Johnny. La dernière émission qu'il a enregistrée avec moi, c'était la 332. Elle est passée le 18 janvier 2025. Et, heureuse coïncidence, il y avait le « Que je t'aime » de Johnny 69.

hommage à Johnny et hommage indirect aussi à Thierry, qui était un fan absolu de Johnny. Pendant cette saga de Johnny, j'ai passé 109 titres, hein, d'ailleurs, presque autant que les Beatles, parce que je dois avoir à peu près également l'intégrale de Johnny dans les années 60. Nous pouvions terminer avec les Beatles et Johnny Hallyday, qu'on a retrouvé le plus souvent. Johnny est passé dans 173 émissions et les Beatles dans 151. Mais on avait démarré avec Nouvelle Vague. Je voulais terminer avec un titre plus symbolique de 1965 et qui est passé 11 fois, c'est le record. Les autres sont passés 9 fois, Sugar, etc., White is White, Champs-Élysées. Et ce titre qui est passé 11 fois, c'est les Who, c'est My Generation.

0: Ah, My Generation. Hein.
1: Voilà, pour cette 400e modeste, avec une rétro, des hommages, etc. Merci à Leïla, qui va nous quitter, je crois, d'ailleurs, et que nous saluons pour son travail d'avoir réalisé cette édition. Vous nous retrouvez régulièrement, que ce soit la 400e ou la 192e ou la 1382, sur Radio Collège, les samedis de 12 à 13, rediffusion les dimanches de 10 à 11. François Blasi vous donne rendez-vous à la semaine prochaine, donc pour la 400e.
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0: Salut tout le monde, on se retrouve comme chaque mois pour votre dose d'antidote. Comment ça va les filles?
1: Ça va, impeccable, merci.
2: Ça va bien.
1: Et toi?
0: Ça va bien. On a réalisé juste avant d'enregistrer que c'était la dernière émission de la saison.
1: Et oui, ça arrive vite.
0: On est un peu triste, mais la bonne nouvelle, c'est que visiblement, on revient l'année prochaine.
1: Bah ouais.
2: Oui.
0: Voilà, ça a été voté à l'unanimité de nous trois.
1: En trois secondes.
0: Vraiment en trois secondes. Donc voilà, ça ne vous a pas échappé. Nous sommes au mois de juin.
1: Oui.
0: Je sais pas pour vous, mais perso pour moi, le mois de juin est le plus intense de ma période d'année.
2: Je suis d'accord.
0: Puisqu'il s'agit du mois des fiertés. Mathilde, qu'est-ce que ça veut dire le mois des fiertés pour toi? Qu'est-ce que ça t'évoque?
2: Ah ouais, alors je vais pas tout révéler tout de suite, mais c'est l'objet de ma chronique.
0: Ah. Bon, vas-y, on garde un peu sous la pédale.
2: S'il te plaît.
1: Allez, on spoil pas, on spoil pas.
0: Et toi, Wendy, qu'est-ce que ça t'évoque le mois des fiertés?
1: Plein de drapeaux colorés, plein de gens qui marchent, plein de gens qui dansent, plein de gens qui font la teuf.
0: La fête, quoi.
1: Voilà, ouais.
2: Ah okay. Si, j'ai quand même envie de dire.
1: La fête est la rue, et la rue est à nous. Et voilà.
2: J'ai quand même envie de dire des paillettes.
1: Ah bah oui,
0: la fête et les paillettes.
1: La fête et les paillettes.
0: Allez, let's go, on part sur ça pour ce soir du coup.
1: Bah ouais.
0: De mon côté, je vous ai concocté un petit quiz.
1: Oui.
0: On va pas piquer des hannetons. Et puis Wendy, petite chronique aussi. On va pas trop en révéler, mais voilà. On allume la marmite.
1: On allume la marmite.
0: Allez, pour une heure ensemble sur Radio Collège avec l'antidote. Et comme d'hab, pour commencer, c'est les recos podcasts, Mathilde. Quel podcast as-tu à nous recommander? C'est tout. J'ai pas de fin à cette phrase. Au bout de vraiment 5 ans de radio, c'est toujours pareil. Hein.
3: J'attendais la chute. Je suis triste.
0: Pardon.
3: Non, mais aucun problème. Moi, ça sera les couilles sur la table. J'ai pas copié sur toi, Wendy, mais je sais
0: presque.
3: Je ne sais pas combien de fois
0: on a recommandé ce podcast. Bah, je pense qu'on aurait dû tenir un tableau Excel.
3: On aurait pu.
0: Je pense qu'il gagne haut la main.
3: Ouais, c'est clair.
1: Ouais,
3: on aurait pu faire.
0: Il y a un épisode en particulier ou...
3: Bah, tout à fait. Oui. Tant qu'à faire, on a ciblé. J'étais en train de chercher le nom des invités. Moi, ce sont les deux derniers épisodes, du coup, quand les femmes matent les hommes. Non, c'est pas
1: non,
3: les deux derniers.
1: Non,
3: c'est pas vrai. Ah oui, il y a Où sont les
1: zombies.
3: C'est une honte.
0: Victoire Soyon, je te lance un appel. Si tu veux venir dans l'antidote, c'est quand tu veux. Voilà, elle n'écoutera jamais ça. Mais
1: Salma Destin, Noémie Titi.
3: Voilà, j'allais dire Naomi et Tal, vous êtes les bienvenus aussi. Hein, surtout, ne vous gênez pas. Donc du coup, c'est en l'occurrence Naomi Titi qui a mené ces deux entretiens avec Pauline Loques qui a réalisé le film Nino et Morgane Tocco qui est photographe et anthropologue qui a fait un livre qui s'appelle Moi aussi je te regarde, regard de femme sur corps d'homme. Et voilà, c'est deux épisodes du coup qui choisissent d'inverser un petit peu leur regard et de parler des femmes qui regardent les hommes. Et donc on pourrait parler de female gaze. Exactement.
0: Trop bien.
3: Voilà, c'est trop bien.
0: Ok, et toi Wendy?
1: Moi c'est aussi un épisode des couilles sur la
0: mais
1: table.
0: Mais non, ah, c'est vrai?
3: Mais ouais. Elle l'avait dit avant moi, ouais, donc c'est pour ça que j'ai précisé.
1: Mais du coup, alors à moitié parce que le titre me fait rire, à moitié parce que le sujet est très sérieux et que vraiment je trouve ça chouette, qui s'appelle Les couilles sur la droite. et en fait c'est sur...
0: C'est bizarre, elle n'a pas fait les couilles sur la gauche.
1: Non, elle n'a pas fait encore les... Ouais. Mais en vrai, il y aurait de quoi,
3: ouais,
1: sûrement.
3: Oui, c'est vrai.
1: Et les couilles sur la droite, c'est en gros la relation entre la virilité et l'extrême droite. Donc qu'est-ce qui est on va dire constituant comme valeur pour l'extrême droite, etc. Et pourquoi la virilité en fait partie et sous quelle forme.
3: Voilà. Mais ça aborde un petit peu, enfin, je sais qu'il parle un petit peu hein, des antifas aussi.
1: Alors,
3: et de,
1: ouais,
3: les...
1: ça c'est encore, oui, exact, parce qu'il y en a, il y a eu aussi deux autres épisodes, donc un sur les fachos et l'autre sur les antifas.
3: Ouais.
1: Donc, justement, virilité et antifa et virilité et fachos, et du coup, voir comment en fait les deux se distinguent en fait en termes de, on va dire, d'appropriation de la virilité.
0: Ok.
1: Voilà, super intéressant.
0: Bon.
3: Et toi?
0: Et moi, je vous conseille d'écouter.
1: Les couilles sur la table.
0: non, c'est bon. 26 rues des lesbiennes, qui est une série de portraits sonores. C'est quatre jeunes personnes queer, et je dis jeunes parce qu'elles ont, elles ont 22 ans. Et franchement, je me vois pas du tout, moi, à 22 ans, faire de tels portraits et avoir une telle maturité sur le sujet. Et donc elles vont à la rencontre d'autres générations de lesbiennes.
3: Trop bien.
0: Et franchement, chaque épisode est plutôt pépite.
1: Ok, ouais,
3: trop cool.
1: Ça. Je note. Trop chouette.
0: Mathilde, let's go pour la chronique.
3: Allez, c'est parti. Alors pour commencer, ça me semble important de faire un petit point étymologie, parce que l'idée ce soir, c'était de parler de la queerness. Et moi, je me suis demandé, enfin ça m'arrive souvent, de me demander si je suis queer. Et je me suis dit, effectivement, avant toute chose, interrogeons-nous sur les racines de ce mot et questionnons la langue quand elle a des choses à nous dire. En l'occurrence, queer à l'origine, c'était considéré comme une insulte. En anglais, ça veut dire bizarre, inadapté, à la marge, et ça s'adressait particulièrement aux personnes gays, lesbiennes, bi ou trans. C'était l'équivalent de PD, Gwyn, déviant, tordu, dans les années 90 aux États-Unis, en pleine épidémie du sida. Aujourd'hui, les choses ont bien changé et la communauté LGBTQIA+ en a fait son étendard en retournant le stigmate et en donnant au mot queer un autre sens, en en faisant une fierté, la fierté d'être hors de la norme. Les personnes queer, elles se définissent alors comme rejetant la norme de l'hétérosexualité et la binarité de genre. J'ai creusé un petit peu et j'ai vu que la poétesse d'origine mexicaine Gloria Anzaldúa, elle utilisait déjà le terme queer dans les années 70 dans des manuscrits qui n'ont pas été publiés. Et en 1981, dans son livre, attention l'accent anglais, This Bridge Called My Back, Writings by Radical Women of Color. Et elle dit, je la cite, ici vivent les gens louches, les pervers, les queers, les pénibles, les métis, les demi-morts, bref, ceux qui franchissent les confins du normal. Moi, quand je me penche sur ce mot, je n'y vois plus du tout une insulte, mais plutôt une revendication, un terme adopté et porté haut et fort comme un réel motif de fierté. Et à juste titre, on peut être fier d'assumer sortir de la norme quand on sait ce que cela coûte. Et la question que je me pose, et je sais que je ne suis pas la seule à me l'être posée, c'est est-ce qu'on peut être hétéro et être queer ? C'est vrai que dit comme ça, ça paraît assez antinomique. Les hétéros ont quand même globalement une paix royale, comme les blancs. Ils sont considérés par la société comme étant la norme, si tant est qu'être normal veuille dire quelque chose, tout du moins majoritaire. Peut-être peuvent-ils laisser cette place à ceux qui en ont besoin, qui ont besoin de place et qui ont besoin d'occuper le terrain. Si je me suis posé la question, c'est peut-être parce que moi, mon entourage amical et affectif est en grande partie queer et que je ne me reconnais pas dans la majorité des scripts hétérocentrés, que je ne relationne pas avec des hommes de manière régulière et suivie. Pour autant, cela reste la réalité de mes désirs jusqu'à ce jour. Et je ne me verrais pas jouer l'imposture de la meuf queer alors

0: définition.
1: Se dire queer, c'est dire je suis différent et je ne cherche pas à me conformer. Être queer, ce n'est pas seulement une identité sexuelle ou de genre, c'est un choix politique, celui de vivre en dehors des normes, de remettre en question les hiérarchies de genre, de race et de classe, et de militer pour un monde plus inclusif et radicalement égalitaire. C'est pourquoi on ne peut pas être hétérosexuel et se dire queer, même en tant qu'allié. Car être queer, c'est vivre une marginalité réelle, sexuelle ou de genre, et en faire une base de résistance active. Un allié peut être proche de la communauté, solidaire, engagé, mais ne partage pas cette expérience vécue, ni ce positionnement subversif.
2: Il est tellement juste à chaque fois.
3: On parle bien.
4: Hein. Ouais, c'est pas mal. Hein. Mmh. Moi, toute la première partie, tout ce qu'il disait, j'étais là. Ah bah oui. Ah oui, oui, oui, oui, c'est moi. Ah bah oui. Puis il y a eu un moment, j'étais là. Ah bah non. Ah bah oui. C'est vraiment, c'était ma tête devant.
2: Chacun
4: sa croix. Bah oui. Voilà. Bah non. Bah, en fait, on va pas faire ça. Du coup, je voulais, avant de conclure, je voulais vous demander votre avis à vous, du coup, sur cette question. Même si, bah, c'est pareil, j'ai vu vos chemins de tête, donc je me doute que vous êtes globalement d'accord avec ce qu'il dit.
3: Oui. Vas-y, Cécile.
2: Bah moi, je me disais, pour moi, quelqu'un de queer, c'est quelqu'un qui laisse justement la place aux minorités, celles qu'il a citées. Et en fait, en l'entendant, je me suis dit, ah oui, mais il y a quand même une histoire de vivre les choses. Et c'est vrai que bah, c'est indissociable, en fait. Enfin, tu peux pas te dire queer si tu vis pas ces choses-là au quotidien. Ouais.
4: C'est vrai.
2: Et tu peux être le meilleur allié.
4: Complètement.
2: Mais c'est pas grave, hein.
3: Ceci dit, j'ai vu que les alliés avaient des drapeaux aussi à la Pride.
2: Ah,
3: voilà.
2: Ouais. Ah oui, il y en a beaucoup.
3: Il y en a beaucoup.
2: Et bah, ils le sortent une fois par an, donc ça va.
4: Oui. On
2: va
4: pas mais le drapeau, ils sortent le drapeau le même. Oui, d'accord.
3: Non, pas queer. Pardon, allié.
4: D'accord, il y a un drapeau allié.
3: Oui, bien sûr.
4: Ok.
3: Donc comme ça, voilà, tu peux aussi faire ton petit drapeau.
4: Super.
3: Mais moi, je voulais rajouter en plus que, alors moi, je sais pas, je suis pas pour le gatekeeping, le machin, le truc, et puis c'est pas à moi de définir qui est queer ou pas. Mais en fait, ce que tu disais tout à l'heure sur le fait d'être à la marge, etc., ça me fait penser à quelque chose que tu pourrais penser comme queer, mais en fait qui est pas du tout relatif aux normes de genre, etc. Et c'est justement par exemple les neuroatypies. Mmh. Et je trouve qu'il y a un peu cette espèce de...
2: Mais c'est parce que les personnes LGBTQIA+, queer, sont souvent neurotypiques.
3: Oui, tout à fait. Oui, alors ça, il y a un lien indéniable.
2: Indéniable.
3: Et du coup, moi, ça me faisait penser beaucoup à ça aussi, le terme queer, mais je pense que c'est aussi une vision c'est une vision très personnelle, très machin, parce que moi, je pense que je suis rentrée par là parce que j'ai pris conscience de ma neurotypie avant le test.
2: Okay.
3: Et sinon, on cherchera le drapeau si tu veux voir si les couleurs.
2: Mais je l'ai sous les yeux là. Ah. Sachez que c'est un drapeau semi-breton, semi-LGBT.
4: Ah, oh purée. Est-ce que je peux ajouter quelques éléments du drapeau gitan dedans?
3: Non. Non, pas le hérisson.
2: Non. C'est non, pas des alliés non plus. Bon bref, c'est un autre sujet.
4: Il y en a.
2: C'est un autre sujet.
4: Ouais. Peut-être je peux être au croisement de tout ça, qui sait.
2: Allez.
4: Un monstre.
2: C'est à toi de faire le lien.
4: Ouais. Je suis une créature hybride.
3: Tu feras ton propre drapeau.
4: Voilà, c'est ça, je vais faire ça. Bon, je n'ai aucun doute sur le fait d'être assez bizarre dans mon genre, mais je ne suis pas certaine que cela mérite de créer une nouvelle catégorie pour autant.
3: On ne sait pas.
2: Non, c'est bon, il y en a déjà beaucoup.
4: Voilà, c'est ça. Peut-être, c'est pas... Voilà.
2: Mais en même temps, ça pourrait rassembler les communautés, tout ça.
4: Qui sait, enfin,
2: c'est fait pour ça aussi.
4: Voilà, l'intersectionnel.
2: Exactement.
4: Je suis une hétéro déçue et une féministe pas vraiment convaincue que sa radicalité soit franchement compatible avec les schémas hétéronormés du couple traditionnel. J'en inventerai peut-être de nouveaux, ou bien je continuerai d'investir avec force mes amitiés, parce que je suis convaincue que c'est ce que notre société hétérocentrée a bien souvent oublié de valoriser. Et là-dessus, je suis à peu près sûre que, pour le coup, c'est bien ce qui m'unit à cette communauté queer. Préférant donc notre société qui préfère porter au nul couple hétéro comme seul modèle de réussite. Donc on va dire que, par là, c'est mon petit côté queer à moi.
3: Mmh. Voilà. Preach.
2: Trop bien. Merci Mathilde. Est-ce que tu as une petite musique à nous partager?
4: Oui, tout à fait. J'aimerais bien qu'on écoute Ne reviens pas de Yamé.

0: C'était Ne reviens pas de Yamé.
1: Trop bien, merci beaucoup Mathilde pour cette petite chronique. J'espère que tout le monde y verra plus clair sur le terme queer.
0: Ouais.
1: Et tout le monde fera le petit test du coup. Suis-je ou pas suis-je?
0: Suis-je ou pas suis-je?
1: Et allez voir le drapeau allié sur, les internets. Pouf, parce que vraiment, c'est
0: j'ai drôle. Mal aux yeux. Hein.
1: Très bien, passons au petit point lifestyle, comme j'aime à l'appeler.
2: Allez. Qui moi, Wendix. sur mes brouillons, est toujours chronique mode.
0: Et moi, point mode.
1: Bon, appelons-la comme on le veut. Comme
2: voilà, c'est ça. C'est un bon, voilà.
1: Tu vas nous parler de la jupe.
2: Ouais, pas forcément de la jupe, mais en gros de la queerness et de la jupe et de mec hétéro.
1: Ah, ben, bah, let's go, c'est à toi.
2: Ok. Chronique mode, une jupe était queer. Ok. Est-ce que vous voyez sur les red carpets comment ils sont habillés, les hommes hétéros?
0: Oui.
1: Oui.
2: Ouais, vous voyez bien la chemise blanche,
1: oui,
2: le costard noir.
1: Comme j'aimerais bien être habillée, quoi.
2: Ouais, mais alors, ils sont genre 15 millions et ils sont tous habillés pareil.
0: C'est vrai.
2: C'est un peu chiant, tu vois.
0: C'est vrai.
2: C'est un peu chiant. Bon, voilà.
0: Après, t'as Timothée Chalamet qui arrive en jupe.
2: Hop, hop, hop, hop. Pas de spoil. Et surtout.
1: Elle lui a coupé le
2: spoil. Mais j'y vais pas chier. Et surtout, en fait, ça montre juste qu'ils font pas d'efforts.
0: C'est vrai.
1: Hein. Bah, comme dans la vie, hein.
2: Oui.
1: Excusez-moi, à chaque fois les meufs elles sont sapées de ouf
0: comme
1: et les mecs ils ont un t-shirt, short, basket et crocs là.
2: C'est ça, donc en fait on devrait être plutôt contente quand ça change et qu'on voit
0: c'est
2: un Timothée Chalamet en harnais pailletés ou un Harry Styles en robe, non?
0: Tout à fait.
2: Bah non, pas tout à fait. Non, parce qu'on va parler de pinkwashing et de queerbaiting ensemble. Alors qu'est-ce que c'est le problème avec les robes sur les mecs alors? Alors aucun en général, vraiment aucun en général, mais sur ces deux personnes en particulier qui ne se définissent pas comme appartenant à la commu LGBTQIA+, ils ont fermement démenti. Donc Timothée Chalamet se dit hétéro et Harry Styles, il entretient le flou pour des raisons artistiques. et ben tout
0: marketing.
2: Ça, bah oui, en fait c'est tout simplement
1: comme
2: du queerbaiting. Donc en fait c'est s'approprier des codes LGBT pour faire parler de soi et attirer un public pas hétéro.
1: Ah,
2: bah oui. Hein.
0: On aura vraiment.
1: Ah mais comme quoi, hein, avant ça faisait fuir, mais maintenant
0: oui.
1: Ça attire.
2: Voilà. Mais en fait ça attire parce que tu vois tes codes repris par quelqu'un que t'aimes bien ou quelqu'un qui est célèbre et du coup ça te plaît quoi,
1: le lobby LGBT
0: c'est ça
2: toujours et en fait donc quand des marques font la même chose on parle de pinkwashing, c'est les deux sont très très liés et donc du coup par exemple l'exemple typique c'est mettre le logo aux couleurs de l'arc-en-ciel.
1: J'ai vu un reels de Pint aujourd'hui, le média Pint, qui disait les marques le 1er juin et ils voyaient dans son ordi ils changeaient juste les couleurs avec
2: c'est ça, voilà. Donc ça, c'est tout bêtement des coups de com', et on peut même rapprocher ça du concept de l'appropriation culturelle. C'est en effet vachement plus facile et sécurisant de porter une jupe Gucci en tant que mec hétéro célèbre sur un tapis rouge qu'une jupe de fripe en tant que mec gay lambda dans la rue. Sauf si, effectivement, tu habites en Écosse. Qu'on soit bien clair, on a quand même très très envie que les mecs commencent à porter autre chose que des costards noirs à l'occasion, et que les meufs le fassent de plus en plus. Par exemple, je pense à Kate Blanchett, Billie Eilish et Zendaya, qui en plus d'être des icônes du style, sont aussi des personnes qui utilisent leur popularité pour défendre la communauté LGBT. Franchement, allez-y, portez la couleur, portez bien ce que vous voulez, parce que la masculinité et la féminité ne se traduisent plus maintenant par le diptyque pantalon-jupe. En vrai, lâchez-vous, juste arrêtez de faire de la thune avec les codes que vous maîtrisez pas.
1: Comment on appelle ça, un drop mic?
2: Un mic, ouais,
0: un mic drop de mic.
2: Probablement, je sais pas.
1: Bon, bref, c'est ce que tu viens de faire.
0: Un drop de mic.
2: Voilà, j'ai l'impression de faire que râler. Oui, j'ai l'impression de faire que râler sur ma chronique lifestyle.
1: Oui, parce que ça te fait du bien, finalement. Nous, ça nous fait du bien.
2: Ok, ok, bah tant mieux. Je suis gentille, bien contente.
1: Pas de soucis avec ça, sois tranquille. On se fait un petit quiz?
2: Ouais, j'adore les quiz.
1: Et avant de commencer, j'aimerais bien qu'on écoute un petit son, une petite pastille du Reels d'aujourd'hui, de Marie-Clémence Bordé. Je ne sais pas si vous connaissez, c'est Marie-Clém sur les réseaux sociaux. Elle a un compte Instagram où elle parle d'amour, de parentalité et d'inclusion LGBTQIA+, et de visibilité pour les familles homoparentales. Et c'est la créatrice du collectif Famille qui a été créé pour connecter, soutenir et faire rayonner les parentalités LGBTQIA+.
2: D'accord.
3: C'est le mois des fiertés. Happy Pride Month! Happy parce qu'on célèbre la diversité des genres, des orientations sexuelles et amoureuses. On célèbre les LGBTQIA+. Et à quel point toutes ces identités sont belles et nécessaires. Mais le mois des fiertés, c'est pas que ça. C'est surtout un mois où on rappelle tout le travail qui reste à faire. Oui, pour nos droits. Aujourd'hui, la PMA est encore interdite en France pour les personnes trans et n'est pas accessible pour les personnes racisées. Et pour les autres, les délais d'attente restent encore considérables par rapport à l'étranger. Aujourd'hui en France, une personne LGBT est agressée tous les 3 jours et les guet-apens homophobes ont augmenté considérablement. Aujourd'hui en France, une femme lesbienne sur 3 qui n'a pas porté son bébé ne prendra pas ses congés d'accueil de l'enfant par peur de faire son coming out. Aujourd'hui en France, plus de 6 personnes LGBT sur 10 ont déjà entendu des propos LGBT-phobes au travail. Aujourd'hui en France, plus de 25% des personnes salariées disent qu'elles seraient mal à l'aise si un collègue leur faisait un coming out trans. Aujourd'hui en France, des hommes doivent encore partir à l'étranger faire des GPA hors de prix parce que c'est interdit. Bref, vous l'avez compris, le mois des fiertés, c'est un mois de célébration. C'est un mois où on réaffirme notre fierté d'être qui on est. Mais c'est aussi et surtout un mois où on met la lumière sur tout le travail qui reste à faire. Pendant ce mois de juin, je vais encore vous proposer plein de vidéos spécifiques pour vous apporter des informations et vous sensibiliser sur la diversité et l'inclusion des personnes LGBT. Oui, j'ai mis des paillettes. À toutes les personnes queer qui me suivent, je vous envoie de l'amour et de la force. Et je vous embrasse.
1: Voilà, c'était Marie-Clémence. C'était aussi pour rappeler que le mois des fiertés, c'est pas que la fête et les paillettes. Mmh. C'est aussi donner de la visibilité à ces sujets-là, qu'ils soient moins fun, enfin, qui sont moins fun, clairement. Et voilà, c'était pour poser un petit peu le contexte. Je trouvais qu'elle l'amenait assez bien. Première question?
0: Oui. Allez.
1: Aux émeutes de Stonewall en 69, deux femmes trans ont été en première ligne et ont cofondé ensuite une organisation révolutionnaire pour les jeunes LGBTQIA+ sans abri. Ouais. Est-ce que vous savez leur prénom?
2: Ouais, Marsha P. Johnson et la deuxième était Latina, je crois.
1: Exactement.
2: Rivera ou quelque chose.
1: Ouais, c'est ça, Sylvia Rivera.
0: Bravo. J'avais pas du tout.
1: Ouais, Marsha P. Johnson, femme trans noire, et Sylvia Rivera, femme trans d'origine portoricaine et vénézuélienne, qui étaient meilleures amies. Et elles ont fait front lors des émeutes de Stonewall. Et en 70, elles ont cofondé STAR, Street Transvestite Action Revolutionaries. Moi aussi, mon accent anglais, pas ouf. C'était l'organisation pionnière qui soutenait les personnes trans, sans-abri et vulnérables. Mmh. Et en fait, ces deux femmes ont été clairement effacées des livres d'histoire.
2: Oui.
1: Alors qu'en fait, elles sont au cœur de ce qui s'est passé, quoi. Voilà.
2: La première Pride était une révolte.
1: Et oui, exactement. C'est pour ça qu'on dit la Pride, c'est politique.
2: Oui, tout à fait. Voilà.
1: Bien joué, Wendy. Deuxième question. On va voir si on a bien suivi la chronique de Mathilde. Queer, au départ, c'était une insulte. Aujourd'hui, c'est presque un compliment. Comment on est passé de l'un à l'autre?
2: Ah, c'est ça la question?
1: Ouais.
2: C'est les personnes concernées qui se sont réappropriées
0: le stigmate.
2: Stigmate.
1: Exactement. Dans les années 90, des militants ont décidé de retourner l'insulte comme une arme et de la revendiquer. Et c'est ce qu'on appelle la réappropriation. Ouais. Réappropriation, c'est ce que tu as très bien expliqué, Mathilde, tout à l'heure. Troisième question. En 2020, une star d'Hollywood très connue a fait son coming out trans et a changé de prénom. Ah. Qui était-ce?
0: Et en 2020.
2: En 2020.
1: Alors, si vous trouvez pas, je peux vous donner un petit indice après. Mais...
0: que c'est l'actrice de comment ça s'appelle? Juno.
1: Ouais. Du coup, c'est l'acteur.
2: C'est 2020. Ouais. Je pensais que c'était vachement
1: c'était
2: plus vieux que ça.
1: C'était 2020,
2: Il s'appelle Elliot Page.
0: Et l'anciennement actrice.
1: Ouais, exactement. Elliot Page qui a fait son coming out trans.
2: Ah, 2020.
1: Et non binaire.
0: Ouais,
1: En décembre 2020. Donc, c'est l'actrice, du coup, a joué dans les premières saisons d'Umbrella Academy. Et la dernière saison, c'était l'acteur. C'était Elliot Page.
2: Ils ont adapté le personnage, d'ailleurs.
1: Et qui fait, d'ailleurs, un coming out trans dans la série. Et c'est superbement bien fait, ouais. Il a reçu un soutien assez massif du côté d'Hollywood. Donc, ça, c'est plutôt cool. Quatrième question. En 2010, la France a fait quelque chose d'historique dans le monde entier concernant les personnes trans. Est-ce que vous savez ce que c'est?
0: En 2010.
1: C'est la quatrième et dernière question.
2: Oh. 2010. Je sais pas, la reconnaissance du statut?
1: Non, le 2010, c'était donc il y a 16 ans.
2: La possibilité de pouvoir changer sa carte d'identité.
1: Toujours pas.
2: Rare.
1: Il y a beaucoup moins longtemps.
2: Ouais.
0: Il n'y a pas une sorte de dépénalisation.
1: C'est un peu ça.
2: Non.
1: Le 10 février 2010, la transidentité a été retirée de la liste des affections psychiatriques en France.
2: Ah oui, exact.
1: Ça a été le premier pays au monde à le faire.
2: Oh là là.
1: Donc avant 2010, être trans était officiellement considéré comme une maladie mentale.
0: Très juste.
1: Et donc, heureusement, on peut quand même être fier de ça. On a été le premier pays du monde
0: On n'a pas forcément beaucoup de sources de fierté dans ce domaine.
1: Ouais, c'est clair. Autant le souligner. Je me suis dit que c'était une bonne
0: info. C'est vrai.
1: À donner. Pour terminer, on va écouter Morgan Noam. Je ne sais pas si vous connaissez, il est psy. C'est un homme trans psy sur les réseaux sociaux. Et lui, il va vous donner quelques règles pour le mois des fiertés.
2: Je l'ai vu.
4: Ça y est, on est en juin, mais il semblerait que certains d'entre vous aient oublié le règlement. Alors on fait un petit point. Règle numéro 1. Le silence. Voilà. Ce mois-ci, on garde pour soi les questions problématiques et gênantes qu'on s'apprêtait à poser. Règle numéro 2. En juin, tout le monde est bi ou gay. Et si malheureusement, tu n'es ni l'un ni l'autre, déjà, désolé. Mais surtout, on attend ton coming out. Parce que sinon, comment on est censé le savoir, en fait? Règle numéro 3. Comprends bien que ce mois-ci, la rue, elle est à qui? Elle est à nous. Et donc pas à toi. Allez, ça part. Règle numéro 4. Rappelle-toi que ce mois, il est pas pour toi. Ça va, arrête de râler, t'en as 11 autres. Tout le mois de novembre. Le mois de novembre, je sais pas vous, mais je trouve très très hétérosexuel quand même. Règle numéro 5. Si tu portes un chino, si tu marches trop lentement sur le trottoir, si tu critiques Mylène Farmer, Lady Gaga ou encore Marguerite de la Starac, désolé de te l'apprendre, mais t'es extrêmement homophobe. Règle numéro 6. Si tu as la chance incroyable d'avoir dans ton entourage tes amis, ta famille, des connaissances trans, eh bien ce mois-ci, tu leur donnes de l'argent. Tu les invites au resto. Tu leur payes des vacances. Sinon, pas besoin de te faire un dessin. Ça veut dire que t'es extrêmement transphobe. Règle numéro 5. Si tu ne regardes pas religieusement la nouvelle saison de Drag Race France comme tu as regardé religieusement la Ligue des Champions, là c'est clair, t'es homophobe. Ah oui, et une règle complémentaire qui vaut pour tous les mois de l'année. Si tu t'apprêtes à commencer une phrase par « Moi j'ai rien contre la LGBT, en fait, ce que tu vas faire, c'est que tu vas tourner 7 fois ta langue dans ta bouche, et ensuite tu vas bien la garder fermée. Voilà, pour toute question ou réclamation, n'hésitez pas à laisser un commentaire. Et puis surtout, si jamais j'ai oublié une règle, n'hésitez pas à la commenter juste en dessous.
1: Morgan,
4: allez, bonne Pride.
1: Morgan Noam, n'hésitez pas à aller suivre son compte parce que vraiment, c'est une pépite de visibilité. Il a sorti un livre qui s'appelle « Ceci n'est pas un livre sur le genre ». Que vous posiez des questions ou non, lisez-le. C'est vraiment une bible. Et voilà. Et c'était aussi cette chronique pour donner pas mal de visibilité aux personnes trans parce qu'ils en ont besoin plus que jamais aujourd'hui dans le monde avec tout ce qui se passe. Je vous propose de finir en musique avec une star de Drag Race France.
0: Bah oui.
1: C'est mon petit chouchou avec le Philippe. Moi, c'était Piche. Voilà.
2: Ah ouais.
1: Et donc, on va écouter Piche. Oh ma Piche.

0: de tous les côtés.
1: C'était Piche, oh ma Piche sur Radio Collège. Vous êtes dans l'Antidote et c'est la chronique de Wendy. Wouhou!
2: Prenez un démonte-pneu parce qu'on va démonter les clichés sur la bisexualité.
1: Oh waouh! Elle s'est dit comment je vais pouvoir faire la morse.
2: Ok, alors pour commencer, est-ce que vous connaissez des gens bisexuels?
1: Oui.
2: Vas-y.
1: Ah, des gens de.
2: Oui, alors.
1: Des gens connus. Angèle.
2: Ouais. Mathilde.
3: Attends, faut que je. Parce que.
2: Si t'en as d'autres.
1: Lady Gaga.
2: Ouais. Oui, bien sûr.
1: Pedro Pascal.
3: Et.
1: On sait pas.
3: Il le dit pas.
1: Ok.
2: Pas confirmé. Malheureusement.
3: J'ai écouté un podcast là-dessus, et ben voilà, j'ai plus rien qui me vient.
2: Il y a des grosses spéculations d'ailleurs sur le fait qu'il soit que gay, que, avec les gros guillemets,
1: il est que gay, désolé,
2: on a tout fait, il est que gay, de beaucoup de meufs.
1: T'es trop forte. C'est ma vie, Mathilde, si je suis pas forte là, je suis forte jamais. Le mec de horrible ce que je vais faire mais j'ai oublié son nom. Le mec qui a chanté au Super Bowl.
2: Ah bon?
1: Bad Bunny,
2: il est bien.
1: Je sais pas.
2: Bah moi non plus, je sais pas.
3: Je crois que là il a été en tout. Pour vous il était quoi?
2: Sacrément hétéro.
3: OK.
1: Très gay.
2: Ah bon, voilà, comme ça au moins.
1: Non mais de toute façon, moi dans la vie, il y a des gens, je dis bon quand même.
3: Parce que là il a été vu avec sa meuf donc effectivement, ouais. J'allais dire si vous pensiez qu'il était gay, effectivement, je pourrais vous dire qui.
2: Voilà. Peut-être
3: que du coup il est bi. Vous voulez que je cherche. Est-il bi?
2: Mathilde, t'en as toujours pas sorti un nom.
3: Non mais du coup, j'arrive pas à réfléchir.
1: T'es pas une bonne alliée, t'es pas queer.
2: Parce que là pour le coup pour l'instant, on a que des noms de meufs. Est-ce qu'il y a des noms de mecs qui vont bien en tête? Ouais, c'est plus dur. Hein.
1: Ouais, bah les mecs tout pour c'est.
3: J'allais dire un truc.
1: Ouais, moi aussi. Je me suis arrêtée.
3: Tu crois qu'on aurait dit
2: Freddie Mercury.
1: Ah bah oui.
2: David Bowie.
1: Bah oui, voilà. Bah,
2: Christopher Walken aussi. Non, ils sont bi.
1: Oui, mais parce qu'ils voulaient pas dire qu'ils étaient gays à l'époque.
2: Ils sont bi. Christopher Walken a fait.
3: C'est clair.
2: Et Christopher Walken a fait un coming out.
1: C'est Christopher. Non,
2: c'est tu sais le gars avec la tête de méchant dans tous les films,
3: l'acteur
2: qui fait vampire tout le temps. Il est âgé hein, maintenant, il a une bonne quatre-vingtaine d'années, je pense.
3: Ah ouais.
2: Et dans les années 70, du coup, il a fait un coming out bi quoi, en disant oui, voilà. Et tout le monde l'a oublié. Voilà.
1: Toi, t'en connais Wendy?
2: Ouais. Bah, Freddie Mercury, David Bowie.
1: Pardon, tu l'as dit.
2: Il y a aussi Billy Joe Armstrong, donc le chanteur de Green Day.
1: Ah ouais, ok. Oh bah, les gars de...
2: Il y a Frank Ocean
1: Tokyo
2: aussi.
1: Tokyo Hotel, non?
2: Non, pas...
1: Horrible ce que je fais des gros stéréotypes.
3: C'est clair, du coup, ça part.
1: Ricky Martin.
3: Harry Styles.
2: Gay. Non, toujours pas.
1: Bon, bah, désolé, les billes.
2: Pas un gros score sur l'échelle de la connaissance bi. Ok, et ben, du coup, ce qu'on va faire, c'est qu'on va démonter ensemble des préjugés sur la bisexualité.
3: Allez, let's go.
2: Ok, le premier, le 1. La bisexualité, c'est un effet de mode. Ça vous rappelle quelque chose?
1: Oui, ma vie.
2: Voilà. En fait, selon une enquête Gallup réalisée en 2022, 15% des adultes de la Gen Z s'identifient comme bisexuels aux États-Unis. Ce qui fait quand même une sacrée différence avec il y a quelques années. Par contre, en fait, on ne peut pas forcément parler d'un effet de mode, parce que déjà, d'une, c'est autodéclaratif, et on a peut-être un peu moins de problèmes à se dire bisexuel aujourd'hui qu'il y a 20 ans ou 25 ans. Et
1: oui,
2: encore 20 ans ou 25 ans, ça fait... Oh là là, ça fait 2000 déjà. Et en fait, c'est plus... voilà, donc par exemple, il y a quelques décennies, écrire de la main gauche, c'était interdit. Bon, bah c'est pas pour ça qu'il y a plus de gauchers maintenant, quoi.
1: Pas faux.
2: Voilà.
1: Donc même chose, comme on peut lire ça,
2: même chose avec même chose avec les bis. Du coup, il y a pas plus les personnes bisexuelles ont toujours été là. C'est juste que du coup, c'est plus ou moins caché. Le deuxième, les bisexuels, ça court après tout ce qui bouge. Celui-là, il est sympa aussi.
3: Ça mange à tous les râteliers.
2: Oui, mais ça, c'est un peu vrai. Non.
1: Horrible.
2: Est-ce que j'ai vraiment besoin de démonter ce cliché? Allez, je vais le faire. En fait, beaucoup de stéréotypes sur la bisexualité, ça se rapporte à une forme d'hypersexualisation des personnes concernées. Donc, en gros, c'est ça, c'est je fais toi aux deux râteliers. Chez les autres, ça provoque des peurs, donc de recevoir des avances et des fantasmes, notamment autour d'une vie sexuelle nécessairement riche, débridée, etc. Donc, en fait, bah, y a un raccourci qui est fait entre le fait d'être attiré par les hommes et par les femmes et par tout le monde. Voilà. Et bon, fatalement, c'est très stéréotypé. Par exemple, quand quelqu'un se dit hétéro, il n'est pas attiré par toutes les femmes ou tous les... Alors, sauf les mecs hétéros,
1: oui,
2: j'avoue.
1: Ouais, j'allais dire, bah, les mecs cis, si, globalement.
2: Peut-être, oui. Mettons, prenons les femmes hétéros qui ne sont pas attirées par tous les mecs. Voilà.
1: L'obligation de préciser à chaque fois.
2: La bisexualité, c'est aimer deux genres. Et ben en fait.
1: Bah non, c'est plus riche que ça.
2: Ouais, en fait, maintenant, la bisexualité, c'est un terme parapluie. On appelle ça un terme parapluie qui regroupe plein de sexualités différentes, donc dont la pansexualité, l'homosexualité, la polysexualité, etc.
1: Angèle, en fait, elle n'est pas bisexuelle,
2: elle est pansexuelle. Ouais. Voilà. Donc en gros, pan, c'est vraiment. Bah, tu tombes amoureux de gens, tu ne regardes pas le genre,
1: c'est
2: etc.
1: C'est la personne, quoi.
2: Voilà, exactement. Et j'ai envie de dire, il y a beaucoup de bis qui sont comme ça. Mais en fait, c'est quand même vachement plus simple de se définir comme bisexuel pour les personnes qui ne sont pas forcément dans la commune.
1: Mais excusez-moi, voilà. Mais qui a inventé le terme bisexuel? Ne serait-ce pas des hétérosexuels peut-être. Qui avaient besoin de définir quelque
2: peut-être,
1: chose
2: c'est vrai, peut-être.
3: Ah, mais,
2: ces hétéros, alors.
3: Il me plaît.
2: Donc voilà, en gros, c'est. Et pareil, petite addition, du coup, c'est pas 50-50. C'est-à-dire, on n'est pas attiré une fois par un mec. C'est pas moitié-moitié. Genre, c'est pas.
1: C'est
2: genre,
1: pas la moitié.
3: Non, 80-20.
2: C'est pas. Voilà, c'est un spectre, c'est pareil. Autant de.
1: Ça dépend de
2: la personne.
3: C'est comme l'autisme, c'est un spectre.
2: Si Pedro Pascal est bi, par exemple, voilà, moi je serais Pedro Pascal sexuel.
1: Oui, mais en fait, c'est fluide, quoi. Enfin,
2: tout à fait.
1: Ça dépend de ta période de vie, de ta vie.
2: Donc, non seulement, effectivement, ça peut changer. Non seulement ça peut changer, mais en plus, il y a autant de bisexualité que de personnes bisexuelles.
1: Oui,
2: en vrai.
1: C'est ça.
2: Enfin, voilà. Et celui, le dernier, le 4, qui pique un peu. La bisexualité, ça n'existe plus en couple. Penser qu'une personne bisexuelle se range quand elle décide de se mettre en couple, c'est un stéréotype dangereux parce qu'il participe à invisibiliser les personnes sexuelles et à faire déni de leur identité. C'est important de ne pas confondre orientation et pratique sexuelle. Le fait de s'astreindre à un type de sexualité quand on s'engage dans une relation de couple ne signifie pas renoncer à son identité bisexuelle. Vous ne gagnez pas non plus un badge si vous prouvez que vous avez eu des relations avec plusieurs genres. Voilà, vous avez le droit à l'autodétermination. Voilà. Est-ce que vous avez encore des stéréotypes en poche comme ça à me lancer?
1: Bah, il y en a un qui a un peu la peau dure et je vais essayer de l'expliquer le plus clairement possible et le moins dans le stéréotype possible. Mais déjà, il faut savoir que dans la communauté LGBTQIA+, et je vais dire LGBTQIA+, pour être gentille, ouais. Il y a énormément de biphobie.
3: Ah oui, c'est vrai.
1: Et il y en a une qui a la peau dure, c'est de se dire qu'une meuf bi va aller... Les meufs... comment je vais expliquer ça?
2: Qu'elle a un passing...
1: Une meuf bi va forcément, à un moment donné, retourner avec un mec.
2: Ah ouais, ok. Ouais.
1: Et qu'elle ne vivra pas une vie avec une meuf.
2: Que c'est une phase, en gros,
1: ouais,
2: entre guillemets. Ouais.
1: C'est pour s'amuser.
3: Ouais, une meuf ne pourra pas la combler.
1: Ouais, c'est pas sérieux, tu vois. Et que finalement, dans sa vie, c'est plus facile d'être avec un mec. Donc, à un moment donné, cette personne retournera avec un mec. Ça peut aussi marcher pour les mecs, hein, remarque. C'est la
2: oui,
1: personne
2: c'est
1: du sexe opposé, en fait.
2: Oui, c'est
1: enfin,
2: vrai,
1: du genre opposé, pardon. Mais et je trouve que ça a vraiment la peau dure.
2: Ouais, de fou. Mais c'est bah tu vois dans le dernier épisode justement des couilles sur la table sur les mecs bi, ils abordent beaucoup, ils abordent pas mal ce sujet. Donc Tamal Desta est son invité qui est aussi un homme bisexuel. Et en fait, ils disent que c'est aussi beaucoup lié aux attentes de la société. Donc c'est plus facile d'être en couple hétéro entre guillemets voilà que le reste. Et aussi pour des raisons statistiques. Parce que en gros, c'est plus facile. Voilà encore une fois, c'est plus facile. Si tu portes pas ton identité sur toi, de crusher, enfin de que quelqu'un crush sur toi,
1: ah,
2: ça, tu
1: oui,
2: vois,
1: non,
2: en fait, il
1: oui,
2: y a ce genre
1: vois,
2: de truc.
3: Et puis cette biphobie dont tu parles et ce qu'on décrit sur c'est une phase dans la vie d'une meuf d'être avec une meuf, c'est clairement pas que dans la communauté LGBT.
2: Ouais,
3: qu'on
2: non, c'est vrai.
1: Mais
2: c'est
1: non,
2: vrai.
1: Mais c'était pour dire que même dans la communauté LGBT, il y a énormément de personnes qui sont transphobes.
3: Oui, mais bien sûr.
1: Il y a des gens, notamment les mecs cis gays qui sont à l'extrême droite. Parce qu'ils ont des privilèges de mecs de blancs de classe.
3: Il y a plein d'enseignants qui dans des syndicats d'extrême droite.
1: Oui, oui, mais là,
3: non, mais c'est dingue.
2: C'est un truc que je commence à comprendre encore moins.
3: Voilà, tu vois, c'est du. Oui, mais.
1: C'est pas le sujet, mais.
3: Non, mais voilà, mais c'est dans le genre complètement absurde.
1: Et en fait, on se tire dans les pattes, même dans la commune, et c'est vraiment dommage. Et sur les, avec les personnes qui sont bi, c'est.
3: Mais on pourrait dire de la même.
1: C'est impressionnant.
3: Ça revient un peu pour moi, ça rejoint un peu quand. Comment dire ? Quand il y a des personnes qui... on sait aussi que, par exemple, même des personnes racisées peuvent être racistes. Et quelque part...
1: Oui, mais c'est sociétal, en fait.
3: Voilà,
1: parce que pour s'intégrer, elles ont dû avoir ces mécanismes-là. Et donc...
3: Et les rapports de domination, on va les retrouver dans les communautés LGBT, chez les personnes racisées.
1: Clairement.
3: En fait, c'est ces mécanismes.
1: C'est ce qu'on a dit la semaine dernière.
3: Voilà.
1: Enfin, le mois dernier,
3: exactement.
1: Pardon. Parce que nous, pour nous, c'était la semaine dernière.
2: Pour nous, c'était, oui.
1: Il y a aussi des violences des VSS dans les, la communauté. Hein,
3: c'est ça. C'est on n'est pas, c'est pas parce que effectivement, on va pas être forcément exempte de toute discrimination, violence.
1: Ah non, pas du tout.
2: Et d'ailleurs, il y a un post super, je trouvais aujourd'hui de Jules Marot, qui faisait état de ça un petit peu justement sur en gros la culture la cancel culture, en gros qu'on a un peu invité dans nos communautés et qu'on applique un peu on va dire avec force et violence parce que en gros on l'applique à ceux qui sont en dehors de la commu parce que voilà, mais on l'applique aussi entre nous et j'ai trouvé ça bien de voir comment justement il articulait un peu la réflexion sur ok, en fait il y a des gens qui ont le droit de enfin voilà, il y a des conditions d'accueil en fait qui sont pas réunies pour que les gens se sentent bien dans les communautés.
1: Ouais, clairement.
2: Et
1: c'est un gros sujet hein, c'est énorme. Dans les collectifs et tout ça.
2: Ouais.
1: C'est même parfois les cœurs des sujets de fonctionnement, en fait.
2: Ouais, c'est ça. Et j'ai trouvé ça super, vraiment. Aller voir son dernier post, il est vraiment chouette. Et il fait, je crois que ça s'appelle Les Assises.
1: Ça s'appelle.
2: Ah oui, voilà, tu
1: l'as. Les yeux. Des Assises queer sur la culture du call-out et ses dégâts dans la commune.
2: Ouais. Et il est vraiment super, voilà. Moi, j'ai trouvé ça assez juste de voir. Voilà, de ce qui se passait, etc. Dernière petite note aussi sur tout ce qui est question du passing hétéro, notamment sur les meufs bi, etc.
1: Alors, passing, je ne sais pas si tout le monde est à l'aise avec le terme.
2: Ah oui,
1: ça
2: non,
1: bien
2: exact.
1: De le définir. Si
2: donc,
1: bien,
2: le passing...
3: Même moi, je...
2: Ok, donc, vous étiez vraiment un hétéro, quoi.
1: Ah, je pensais que c'était...
3: Je ne sais pas quoi dire.
1: Les choses acquises, en fait.
2: Le passing, en fait, ça vient... c'est un mécanisme par lequel tu t'intègres à une communauté qui est normale, entre guillemets, alors que toi, tu es queer. Donc,
3: okay.
2: C'est-à-dire que... Ou hors la norme. Par exemple, tu peux être métisse et avoir un passing de blanc.
3: Mmh,
2: et là, si tu es une bille en couple avec un mec, tu as un passing hétéro, en gros. Et c'est un peu ça qu'on reproche souvent, je trouve, aux meufs bi, en tout cas. Aux mecs bi, je sais pas, j'ai pas
1: oui,
2: trop
1: d'être
2: de...
1: dans l'hétérosexualité.
2: Ouais,
1: enfin, de teindre sur l'hétérosexualité, c'est ça que tu veux dire.
2: Ouais, c'est ça.
1: D'avoir un passing hétéro, c'est ça ?
2: Du coup, ce qui pourrait, en fait, dire en fait vous êtes pas trop queer parce que vous avez pas d'oppression ou de machin. Et du coup, pour contrer ça, je vous conseille vraiment le livre de Camille Test sur embrasser la bisexualité, où elle fournit plein de statistiques, notamment sur la santé mentale et sur les violences subies par les personnes bi.
1: Ok.
2: Qui sont c'est pas une super nouvelle, mais en général il y a des vraiment moins bons indicateurs que les hétéros et que les personnes gays et lesbiennes.
1: Ok.
2: Ce qui est surprenant, mais en fait, ça démonte un peu ce cliché du justement. En fait, on a un passing hétéro, donc du coup, la vie est plus facile pour nous, entre guillemets.
3: Ouais.
2: Un peu ce truc. Voilà. Moi, j'ai fini sur cette.
1: Eh ben, trop bien, Wendy.
3: Merci.
2: Ces clichés. Vous récupérez les boulons un peu partout, là, c'est bon.
3: On a tout bien déboulonné.
2: On a tout
3: et
2: bien
3: on
2: déboulonné.
3: Va pouvoir,
2: eh ben, écoutez, une musique.
1: Je peux ranger mes démonte-pneus, c'est bon.
2: Oui, tu peux.
1: Bon.
2: Eh ben, on va écouter une musique du coup maintenant qui s'appelle De Chapelle Roanne.

0: C'était Femininum, que j'ai pas réussi à prononcer, de Chapel One.
1: Elle a même pas essayé.
0: Ok, Femininonemon.
2: Bravo.
0: Ouais. C'était pas ça. Bravo. C'était pas ça. C'était pas ça.
2: C'est pas grave, personne ne saura.
0: Ok, et ben du
2: merci
0: coup.
2: Merci Wendy pour cette petite chronique.
0: Trop cool.
2: Mathilde, c'est à toi avec le doux instant poésie, le dernier de la saison.
0: Mmh. Let's go.
3: Nous remuons nos lèvres ensemble. Nous embrassons le ciel avec nos bouches avides. Nous avons le goût de la terre dans la bouche et du sang sous nos ongles. La lune est pleine et rouge, nous la mangeons. Dans la nuit noire, elle saigne. Nous attendons la nuit pour nous montrer. Dans la nuit noire, nous n'avons plus peur. Nous plongeons nos mains dans nos béances. Nos ongles sont longs et sales comme ceux des petits enfants. Et nos langues râpent comme les chats. Nous prêtons allégeance, nous rendons grâce, à quoi je ne sais pas. Nous faisons des prières qui n'ont de sens que pour nous. Nous tombons le masque. Nous rêvons de vie de nomades. Nous avons besoin les unes des autres, mais la solitude est désirable. Parfois, nous repeuplons la terre avec des hommes doux et sages. Nous avons continué de croire qu'ils existaient. Je ne sais pas où nous avons puisé cet espoir fou, ni notre foi imperturbable. Nous nous appelons persévérance. Nous ne quittons plus les lieux. Nous restons désormais campés sur nos jambes, solides. Nous sommes la moitié de l'humanité. Nous ne cédons plus le terrain. Nous formons des cercles concentriques, des chaînes d'êtres humaines. Nous sommes au centre des cours de récré. Nous n'avons plus peur du ballon. Nous laissons aux autres les côtés, le préau. Nous sommes à notre place partout désormais, de trop nulle part. Nous ne ferons plus marche arrière. Le mouvement qui nous porte est irréversible.
0: Waouh.
2: Merci Mathilde. Merci pour cette dernière. On va clôturer avec les petites recos culturelles. Est-ce que tu veux enchaîner Mathilde?
3: Allez.
2: Vas-y, let's go. C'est à toi.
3: Alors, je vous parle d'abord d'une série qui s'appelle Eti d'Agaï Lévy, j'espère que je prononce ça bien, qui est sur Arte en replay. Ça raconte la vie d'Eti Ilzum. Pareil, j'ai de gros doutes sur la prononciation. Donc ça raconte l'histoire de cette intellectuelle juive qui a écrit son journal intime entre 1941 et 1943 pendant l'occupation nazie à Amsterdam, qui a été publié bien après sa mort. Elle est morte à 29 ans à Auschwitz. Et la série, et c'est super perturbant au départ, donc raconte sa vie, mais est transposée de nos jours.
2: Wow.
3: Voilà, dans l'actualité, quoi. Et donc, d'un Amsterdam en 2026, sous occupation nazie.
2: Okay.
3: Et ben voilà,
2: Il y
3: a 6 épisodes.
2: Eti, ça s'écrit E-T-Y.
3: C'est incroyable, vraiment. C'est
2: okay.
3: Ouais. Et quel génie. Qu'est-ce que c'est malin en fait d'avoir fait cette cette transposition.
2: De ouf quoi.
3: Ouais.
2: Tu t'identifies par moi.
3: Exactement. Et puis on se rend compte à quel point ce danger-là est proche de nous.
2: Mm-hmm.
3: Donc ouais, je vous recommande vivement. C'est très très beau. Dans un tout autre registre, j'ai regardé un film qui a un petit rapport avec un thème qui me tient quand même bien à cœur ces derniers temps, qui s'appelle Les Filles Désirs de Prince Yakar. J'espère aussi que je le prononce bien. Là, voilà, c'est des amitiés dans le sud de jeunes et notamment comment deux jeunes filles, toutes jeunes filles, vont se réapproprier leur sexualité. Voilà, dans un contexte plutôt très masculin et c'est très chouette. Voilà, ça se regarde bien là à cette période de l'année. Et pour finir, je vous parle d'un livre qui sera plus en rapport avec le sujet de ce soir, qui s'appelle Un désir démesuré d'amitié d'Hélène Gianecchini. Là aussi, j'espère que je le prononce bien, et qui parle justement des amitiés queer. Voilà, c'est magistral.
2: Ok,
0: trop bien.
2: Une longue liste pour cette
3: émission. Ouais, carrément.
2: Trop bien, merci Mathilde.
3: Merci.
2: Wendix.
0: Ouais. Du coup, moi, je vais recommander un bouquin qui s'appelle Moi, l'homme politique, j'en fais du compost.
2: Ben, pourquoi pas.
0: Ah oui. Ça a été écrit par Mathilde Viaud, qui est une personnalité politique française lesbienne.
2: Pourquoi on connaît Mathilde Viaud?
0: Parce qu'elle elle milite beaucoup notamment sur le droit à l'IVG en Europe. Elle était beaucoup.
2: Ah oui, ok.
0: Voilà,
2: okay.
0: C'était ça. Elle relayait beaucoup. Ça a l'air d'être une super personne et elle a écrit ce bouquin sur, en gros, le sexisme en politique. Voilà.
2: Il a dû bien être accueilli, le livre, je pense.
0: Ouais, je pense, ouais. Et du coup, comment elle était perçue en tant que jeune femme en arrivant au Parlement, comment les gens là-bas nagent dans la plus grande indécence et le plus grand... la plus grande déconnexion à toutes les choses réelles et tout. Et en fait, elle dénonce pas seulement, c'est qu'elle essaye de proposer des pistes en fait pour dire ok, maintenant qu'on a un beau tas de compost, quoi, qu'est-ce qu'on fait pousser dessus.
2: Elle essaye de donner
0: des solutions,
2: de rebondir,
0: ouais, de rebondir, de dire ok, en fait, et il y a beaucoup de choses que j'ai trouvées chouettes. Et puis voilà, j'aime bien ce qu'elle fait en général. Et est-ce que j'ai le temps de rajouter une...
2: Ouais.
0: Du coup, je l'ai regardé récemment. Alors le film est un peu vieux, mais enfin il est pas vieux, mais j'ai regardé Woman Talking.
3: Ah ouais.
0: Il y a pas très longtemps.
3: Ah là là là.
0: Et il m'a.
2: Tu peux expliquer.
3: C'est incroyable.
2: Synopsis.
0: Bien sûr. Le synopsis, c'est que c'est des femmes qui vivent, donc qui sont de nos jours, hein, là aussi encore, qui vivent dans une communauté, tu vois, de type Amish un peu. Mm. Donc très repliées sur elles-mêmes, sans technologie. Voilà, une des femmes, par exemple, va marcher à la ville pour un peu dans le secret pour donner de la pénicilline à son gamin qui, voilà. Et en fait. Elles se font agresser. Et le film démarre quand elle découvre que c'est des hommes... elle découvre les hommes qui les agressent après leur avoir donné de la... Comment on appelle ça? De l'anesthésion pour animaux, quoi. En gros, pour les endormir.
3: Genre de kétamine.
0: Ouais, voilà, un truc comme ça. Bah, la kétamine, c'est l'inverse, mais...
3: Ah ouais, ouais. Ça anesthésie pas les chevaux, la
0: kétamine? Non, je crois pas. Ça excite. Et du coup, et en fait, elles se rendent compte que les hommes de leur communauté soutiennent ces mecs et vont... les délivrer et il leur impose de pardonner et elles se réunissent dans la grange et elles disent ok, qu'est-ce qu'on fait maintenant,
3: elles doivent voter
0: ouais. elles votent sur est-ce qu'on part, est-ce qu'on pardonne ou est-ce qu'on reste, est-ce qu'on essaie de faire changer les choses.
2: Je sais pas
0: mais c'est incroyable. Il y a déjà le casting, il est 5 étoiles.
2: Est-ce que tu peux rappeler le titre,
0: oui,
2: s'il te plaît?
0: Woman Talking.
2: Et c'est français, américain.
0: Américain, sans doute, vu les actrices.
2: Ok. Yep. Ok, très bien.
3: Et toi?
2: Est-ce que tu avais autre chose, Wendy?
0: Non, je peux te laisser la place.
2: Eh bien, moi, je ne saurais que vous conseiller de regarder la prochaine saison de Drag Race France sur France Télévisions. Allez, Mathilde, tu vas y arriver. C'est la quatrième année, tu vas y arriver.
3: Mais la Coupe du Monde ne sera pas finie.
2: Non, allez. Bon, allez. On ne peut plus rien pour elle.
0: C'est
2: vraiment une émission où on se dit qu'on ne peut plus rien pour ça.
3: Je ne suis pas sûre que je pourrais aller regarder Drag Race au Maroc. J'ai un doute.
2: Écoute, tu verras. Tu verras l'ambiance. Et deuxième roco assez rapide, le Lézard Festival qui a lieu en août. Si vous cherchez un festival queer, lesbien,
3: inclusif,
2: méga inclusif pour le coup. La prog, c'est à la fois des artistes chanteuses, auteurices,
0: poétesses.
2: Il y a plein d'ateliers, il y a du foot, il y a du sport.
0: Il y a du foot, tu dis ça pour attirer Mathilde.
2: Mais c'est vrai, il y a ateliers foot, écoute. Bon, ouais.
0: Il y avait des gommeuses.
2: Bref, prenez votre place, je pense qu'il reste, quelques places. Je ne sais pas s'il y a les dégommeuses, mais à mon avis, elles se cachent dans le public.
3: Ça va déboulonner.
2: L'Antidote saison 2, épisode 5, et la saison est terminée pour nous, tout court. La saison tout court est terminée. N'hésitez pas à piocher dans les petits trucs qu'on vous a donné, les trucs et astuces qu'on vous a donné ce soir.
3: Pour mettre de la queerness dans nos veines.
2: Ouais, j'avais marqué « Laissez infuser la queerness le plus longtemps possible dans les veines ».
3: Voilà, c'est le conseil pour cet été.
0: En fait, il va falloir maintenir Mathilde devant Drag Race France.
2: C'est ça, on va l'attacher.
0: C'est comme ça qu'on va faire.
2: On vous donne des nouvelles en septembre.
0: Voilà.
2: Pour réécouter l'émission, rendez-vous dimanche 11h et mardi 19h et en podcast sur Radio Collège. Et on me glisse dans l'oreillette que cet été, il y aura des rediffs.
3: Ouais.
2: J'ai juste ça à dire.
3: Okay. Pour attendre septembre entre de bonnes...
2: Pour bien patienter. On rallumera donc cette marmite en septembre.
0: Oui, parce que sinon il fait chaud là.
2: Je pense qu'on va y arriver.
3: Oui,
2: à faire l'émission
3: oui.
2: De septembre. Et puis on vous fait des énormes bisous. On vous souhaite un joyeux mois des fiertés et
3: un bel été.
0: Bah ouais.
3: Il va faire chaud.
0: Ouais. Et beau.
3: Restez au frais.
2: Gros bisous.
0: Salut.

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C'est Leïla qui assure la réalisation. Cette édition de Divertimento très 17-18e, faut bien le dire, avec tout d'abord, on va prendre dans l'ordre d'entrée en scène, j'allais dire, Grieg d'abord, Edvard Grieg, vous savez, c'est peut-être le compositeur norvégien, d'ailleurs né et mort à Bergen. Les deux mouvements du quatuor que je vous propose datent de 1878 et, coïncidence, j'ai pas fait exprès, hein, honnêtement, date également de 1878 le Requiem de Camille Saint-Saëns, qui lui, bon, est un compositeur français, né avant Grieg en 35, alors que Grieg est né en 43, mort après Grieg. Grieg est mort en 1907 et Saint-Saëns est mort en 1921, à 86 ans, donc nous écouterons le début et la fin du très beau Requiem de Camille Saint-Saëns, un compositeur qui fait son entrée dans le grand programme de Divertimento. François-Xavier Richter, qui est très 18e siècle, hein, 1789, une symphonia, c'est un des créateurs, quand même, qui date de 1747. Du 18e siècle également, mais un peu plus de la fin, des extraits d'un opéra d'Antonio Salieri, dont vous connaissez peut-être le nom, parce que Salieri est lié, c'est peut-être une légende, hein, à la mort de Mozart. C'est lui qui aurait empoisonné Mozart par jalousie, parce que Mozart avait les faveurs de l'empereur d'Autriche, et Salieri, qui était le compositeur de la cour, mais qui, en fait, appréciait beaucoup Mozart. Je crois qu'en fait, c'est une histoire. Mais dans le film Amadeus, on a quand même l'impression qu'il a joué un rôle. Nous écouterons, alors, en plus, c'est d'actualité, des extraits d'un opéra qui s'appelle Axur Re d'Ormuz. Alors, Ormuz, hein, c'est un détroit, au cas où vous le sauriez pas, maintenant. Vers le golfe Persique, on en parle beaucoup actuellement. Et ben Salieri avait anticipé. Et nous terminerons avec Beethoven, les deux premiers mouvements de son très long, alors c'est pour ça que j'ai été obligé d'en prendre que deux, quatrième concerto, et celui que je préfère notamment, joué par l'une des stars du piano, le chinois Lang Lang. Donc, Edvard Grieg, donc, je vous le disais, qui est né et mort à Bergen, hein, et qui est le compositeur norvégien, c'est presque un héros national. Alors, on connaît de lui notamment, évidemment, Peer Gynt. D'ailleurs, on connaît aussi le concerto pour piano, dont je vous ai passé des extraits par Nelson Fréré. On connaît moins sa musique de chambre. Et pourtant, il a écrit également pour des formations, pour des sonates, pour violon et piano. Et puis, au moins un quatuor à cordes, dont je vous propose, alors, qui est l'opus 27, hein, et qui a été composé en 18, Grieg à 35 ans. Il est un tout petit peu long, mais j'ai choisi parce que, en plus, il y a des relents du folklore de nordique, notamment dans la très belle romance qui est le deuxième mouvement. Dans le premier mouvement est Un poco andante, et ensuite, selon la tradition, Allegro molto. Et le deuxième mouvement, généralement c'est un mouvement lent, c'est le cas, même si ça se termine par un Allegro agitato. Alors, c'est son seul quatuor à cordes à Edvard Grieg. Et il est interprété par, j'allais dire, des voisins à ce Norvégien en 1988, le New Helsinki Quartet.

Voilà, alors, bon, j'aime assez, hein, même si il y a mieux comme Quatuor à cordes, et puis enfin, ça permet, c'est une découverte peut-être, de cette musique de chambre peu abondante, nous dit le guide dont je m'inspire, parce qu'évidemment, j'ai forcément des sources, hein, je n'ai pas la science infuse, il s'en faut largement, pour cordes, son seul Quatuor à cordes, donc interprété, je le répète, par le New Helsinki Quartet en 1998. On retrouvera des Finlandais dans très peu de temps. Mais nous restons en 1878, date de la composition donc de ce quatuor à cordes de Grieg, avec le Requiem de Camille Saint-Saëns. Alors, enfant prodige, hein, Saint-Saëns, il est né à Paris en 35, on en a déjà parlé, hein, mort à Alger, hein, en octobre 1921. Il donne son premier concert à 11 ans. C'est un virtuose du piano, comme d'ailleurs beaucoup de compositeurs. Ils sont tous plus ou moins pianistes, quand même. Et grand organiste également. D'ailleurs, il fera une symphonie avec orgue, qui est peut-être la seule de ce cas-là. Il a écrit donc plusieurs concertos pour violon, pour violoncelle, très beau également. Il a écrit, bien entendu, de la musique de chambre, et il a aussi écrit de la musique sacrée. Alors, il y a malheureusement une petite histoire à raconter. Il compose ce Requiem en 1877-18, parce que c'était une promesse qu'il avait faite à un ami qui vient de décéder. Il décide de pas le faire, et puis finalement, il change d'avis, et donc il compose le Requiem. Excusez-moi. Et quelques jours après la première interprétation, exécution de ce Requiem, début 1878, le fils de Saint-Saëns se tue en tombant de la fenêtre, son premier fils, pardon, et son second fils, quelques semaines plus tard. Donc, il y a, je ne sais pas, peut-être un signe indien. Ça, c'est pour la petite histoire. Revenons au Requiem, qui comporte 8 séquences, un Kyrie, un Dies Irae, un Rex Tremendae, un Suplex, pardon, Hostie, Sanctus, Benedictus et Agnus Dei. Alors, je vous propose, parce que, évidemment, difficile d'en donner l'intégralité, d'une part, pour commencer, et ce qui est normal d'ailleurs, le Kyrie, c'est très beau, et on enchaînera, pardon, sur l'Agnus Dei. C'est interprété par l'Orchestre National d'Île-de-France, qui est un grand orchestre, dirigé par Jacques Mercier en juillet 79, le chœur régional Victoria Île-de-France également, avec Michel Picmal comme chef de chœur, Michel Picmal qui est très connu, et les solistes, je ne sais pas si on les entend beaucoup, sont Françoise Paulet en soprane, Magali Chalmaud-Damonte en mezzo-soprane, Jean-Luc Viala en ténor et Nicolas Riveng en baryton. Donc le début et la fin du Requiem de Camille Saint-Saëns.

Bon, ça nous change du quatuor de Grieg. Hein. Alors, tout, les Requiem, généralement, c'est de la musique superbe. Celui de Saint-Saëns respecte cette espèce de tradition de quand ils écrivent des Requiem, généralement les compositeurs Fauré, Verdi, Brahms, Mozart, bien entendu, sont tout à fait inspirés. Alors François-Xavier Richter. Alors sans François-Xavier Richter, pas facile d'en trouver. Il n'est pas dans les guides, hein, donc il a fallu chercher un tout petit peu ailleurs. C'est un Tchèque de Moravie, né en 1709, qui est mort à Strasbourg, 80 ans plus tard, en 1789. Il fait partie, sur ses 30-40 ans, de la fameuse école de Mannheim, qui a été l'un des creusets, j'allais dire, de la naissance de la symphonie classique, avec Stamitz, qu'on a déjà passé, et Krauss, c'est le Mozart suédois, dont je vous ai également passé. Et puis, il est maître de chapelle à la cathédrale de Strasbourg en 1760, ce qui explique sans doute qu'il soit décédé dans cette ville. Il a écrit énormément de musique sacrée, mais aussi des symphonies, bien sûr, une quarantaine, d'après ce que j'ai pu lire, et date de 1744, six, entre guillemets, grandes symphonies. Bon, c'est peut-être une façon de parler, peut-être pas. Je vous ai choisi, alors j'ai les six parce qu'elles sont assez courtes, donc on va pouvoir en écouter une en intégrale. La Symphonia numéro 3, elle est en ut mineur avec trois mouvements. Alors le premier mouvement est spiritoso, c'est assez original. Le deuxième mouvement est andante et le troisième mouvement est tempo di menuet, tempo de menuet. Et je vous avais dit qu'on retrouverait des musiciens finlandais, et ben c'est le Helsinki Baroque Orchestra, dirigé par un finlandais, ça c'est presque sûr, puisqu'il s'appelle Aapo Heikkinen, et c'est enregistré en octobre 2005.

Voilà, bon, c'est très 18e siècle, hein, ça s'entend bien. Bon, c'est pas de la grande, grande symphonie, d'ailleurs, à tout point de vue, au point de vue peut-être de l'inspiration et de la longueur, ça, c'est évident, mais ça illustre bien, et puis ça nous permet de faire rentrer un nouveau compositeur dans le grand programme qui s'étoffe, je crois que on est à un peu plus de 110 actuellement, de Divertimento sur Radio Collège. Salieri, alors Antonio Salieri, c'est un compositeur qui n'est pas négligeable, hein, d'opéra, loin de là. Hein. Et après, il a fait parler de lui, je vous l'ai dit tout à l'heure, donc on ne reviendra pas dessus. La légende, comme quoi il aurait empoisonné Mozart. Alors, il est né à Vérone, enfin tout près de Vérone, en 1750, donc 6 ans avant Mozart. Et il est mort à Vienne, comme beaucoup de compositeurs d'ailleurs, en 1825, c'est-à-dire à 75 ans. Grand compositeur d'opéra, grand pédagogue, et puis membre influent auprès de la cour de l'empereur d'Autriche. Alors c'est de là que viendrait la jalousie avec le jeune Mozart. Moi, je ne veux pas m'étendre là-dessus. Il écrit donc... Alors, je sais pas combien d'opéras, j'ai pas le chiffre exactement. Et alors, mais par hasard, parce que c'était pas du tout prévu, 3 ou 4 opéras de Salieri, dont Axur. Alors, ça dépend d'ailleurs de la langue, hein, avec un X ou un Z. Ré d'Ormus, roi d'Ormus. Ormus, et c'est bien placé là où il y a, non pas un roi, mais un détroit actuellement qui peut-être en passe d'être débloqué. On sait pas très bien, mais enfin, si on savait pas où était le détroit d'Ormuz en début d'année, maintenant je crois que tout le monde est à peu près au courant. Alors, cet opéra date de 1787, donc il a 37 ans, c'est pas encore un très très vieux compositeur. Et alors, j'ai l'ouverture par une formation et ensuite les 5 airs que je vous proposerai par une autre formation. L'ouverture, j'ai un disque avec que des ouvertures de Salieri. L'ouverture, elle est jouée par le Slovaque Radio Symphony Orchestra, qui est basé à Bratislava, dirigé par Michael Dietrich en 1991.

Voilà, c'est pas une grande ouverture. C'est très italien, pas une grande ouverture, notamment au niveau de sa longueur. On s'attend généralement à des ouvertures d'opéra à au moins 5-6 minutes, ça dépasse parfois 10-12 minutes même avec Rossini notamment. Là, c'est un peu plus de 3 minutes. Donc l'orchestre symphonique de la radio slovaque, donc la Slovaquie, vous savez, qui s'est détachée de la Tchéquie, donc la capitale, et Bratislava. Alors, les airs que je vous propose, c'est un orchestre philharmonique de Russie, dirigé par René Klemenchik. Alors, j'ai très peu d'indications, sauf que c'est enregistré en 1880. Alors, en ce qui concerne les solistes, Aksour, qui est un roi pas clair. Bon, je vous fais grâce, parce que comme il y a 4 actes, alors c'est un livret au départ de Beaumarchais. Ça a donné, c'est Tarare hein, en français, et un livret très remanié quand même. Et ce serait remanié par Da Ponte, qui a été le librettiste de Mozart, notamment pour les noces, enfin les trois grands italiens, Don Giovanni et Cosi. Hein. Donc Aksour, c'est Andrea Martin. Attar, qui est le guerrier fidèle, mais dont le roi est un peu jaloux, c'est Curtis Ryan. Et Aspasia, la femme, et Eva Mei. Je vous fais grâce des autres solistes. Et nous allons tout de suite passer alors à 5 airs qui illustrent bien quand même le génie mélodique. Et nous sommes déjà quand même dans le bel canto, même si c'est pas tout à fait la date, hein, 1787, avec un premier air qui est au tout début de l'acte 1, et c'est Aspasia donc et Attar qui nous chantent « Qui dove scherza Laura ?»

Voilà, première air, hein, bon, enfin, moi je trouve ça quand même assez beau. On passe à un air de l'acte 2, alors c'est Attar qui chante, donc, qui est le guerrier, mais qui est peut-être le personnage principal finalement, plus que Axur, hein, et qui nous chante Suave Luce di Paradiso, sans doute la lumière douce du paradis.

Voilà, tout à l'heure, je faisais une bêtise. C'est pas 4, c'est 5 actes. Et d'ailleurs, j'ai pas fait exprès, j'ai pris un air de chacun des actes. Donc, nous passons à un air du troisième acte et nous retrouvons encore Attar, donc personnage principal. Très, très belle mélodie également. De quel nuova sciagura.

Bon, trois aperçus qui disent quand même bien que Salieri n'est pas un compositeur mineur, hein, loin s'en faut. Et j'aurai l'occasion peut-être de vous reproposer des extraits d'autres, des deux ou trois autres opéras de Salieri que je possède, parce que c'est vraiment très beau. Mais il y a tellement de compositeurs d'opéra qu'il faut falloir tourner un peu. Nous passons à l'acte 4 et à Aspasia, nous n'avons pas encore entendu tout seul, la voix de femme, son queste l'esperanza.

Aspasia, c'est-à-dire Eva May, qui est une cantatrice assez connue quand même, je pense. Et nous terminons avec un air du cinquième acte, donc, et c'est, on retrouve le roi Axur, donc le roi d'Ormuz, au début du cinquième acte, qui nous chante Dolvano d'un popol codardo.

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1: Voilà, cinquième et dernier extrait, et j'espère que ça vous aura enchanté, de l'opéra Aksour, roi d'Ormus, d'Antonio Salieri. Je répète, par l'Orchestre Philharmonique de Russie, en août 89. Alors on est juste avant la chute du mur, hein, de Berlin, donc on est encore vraiment dans le bloc de l'Est, hein, dirigé par René Klemenchik, qui était un chef relativement connu quand même. Et nous terminons en beauté avec Lang Lang et Christophe Eschenbach. Alors Christophe Eschenbach dirige l'Orchestre de Paris. Christophe Eschenbach, c'est un chef allemand, hein. Il dirige l'Orchestre de Paris en 2007 et le soliste du quatrième concerto de Beethoven a écrit 5 concertos pour piano, 1 pour violon et un triple. Hein. Il y a une version piano du concerto de violon. Bon. Et Lang Lang, donc, c'est la rock star peut-être de la musique classique. Cela dit, bon, c'est pas du tout péjoratif. Hein. Il a 25 ans quand c'est enregistré, mais puisqu'il est né en 82 à Shenyang, c'est-à-dire au nord-est de la Chine. J'ai été une fois à Shenyang en délégation avec le département de la Charente-Maritime. C'est une petite ville de 6-7 millions d'habitants, tout simplement en Chine, avec des autoroutes centrales de 2 fois 6 voies à peu près. Vous voyez, bon, la mesure chinoise. Il remporte des concours dès qu'il a 12-13 ans, Tchaïkovski, etc., etc. Et son premier concert au Carnegie Hall, c'est à même pas 20 ans. Il est installé en France d'ailleurs, hein. Il a joué pour la réouverture de Notre-Dame, il a joué aussi pour plusieurs occasions, et notamment pour l'ouverture des Jeux Olympiques de Pékin en 2008, me semble-t-il. J'ai d'ailleurs une anecdote, parce que les commentateurs français voient le pianiste jouer, puis ils ne devaient pas avoir leur fiche. N'est pas Léon Zitrone qui veut. Et alors, ce manque de professionnalisme et de culture, ils ont dit, ça doit être un artiste local qui est en train de jouer. Oui, c'était rien que Lang Lang. Bon, bref. Fermons la parenthèse. Et je vous propose les deux premiers mouvements. Et je vais intervenir après le premier mouvement du quatrième concerto de Beethoven. Alors, ce quatrième concerto, il date de 1808. C'est une grande époque de création de Beethoven, puisque c'est en même temps qu'un certain nombre de, que la, c'est en même temps que le troisième concerto d'abord, et que certaines symphonies, je me rappelle plus lesquelles très exactement. Et il a 3 mouvements, bien entendu. Alors, le premier mouvement est Allegro moderato. Et Beethoven, alors je sais pas si c'est le premier, mais innove. Généralement, c'est un concerto, vous avez l'orchestre, et puis le piano ou le violon intervient au bout d'un certain nombre de temps, parfois même un temps assez long, 2-3 minutes. Là, c'est le contraire, vous allez entendre. On entend ti ta ta ta ta ta ta ta ta ta ta ta ta. C'est le piano qui lance le mouvement. Et après, l'orchestre va reprendre assez soft d'abord, et ça va se développer. Voici cet Allegro moderato, qui dure quand même une vingtaine de minutes, mais bon, c'est Beethoven.

Bon, très très beau mouvement. Enfin, moi, j'adore. Bon, l'empereur, le cinquième, est super beau. Puis il y a les mouvements lents du premier et du troisième, notamment. Mais là, bon, on est quand même dans le summum des summums. Alors, pour le courrier du cœur, Lang Lang s'est marié à Versailles en 2019, à 37 ans, donc il a quand même un tout petit peu attendu. Et j'interviens entre les deux mouvements, pourquoi ? Parce que l'andante con moto qui suit, alors écoutez bien s'il vous plaît, soyez recueillis, avec un... C'est l'orchestre qui démarre là, dans un style assez grave. Et le piano répond sur un ton beaucoup plus doux, beaucoup plus suave. Il y a une sorte de dialogue, non pas de... Comment, il n'y a pas de discussion, il n'y a pas d'opposition, voilà, entre l'orchestre et le piano. Mais ça se complète très bien. C'est d'une sublime beauté, c'est du moins mon point de vue. Et pour terminer cette édition de Divertimento, donc écoutons Christophe Eschenbach à la tête de l'orchestre de Paris et Lang Lang au piano.

Voilà, c'est enchanteur, hein, bon, quatrième concerto de Beethoven, j'ai pas pu vous le donner intégralement, le troisième mouvement plus enlevé, hein, qui est un rondo vivace, est intéressant également, mais nous manquons un peu de temps, et je voulais terminer avec cette ambiance recueillie, sublime, je trouve pas les mots, de ce deuxième mouvement. Du quatrième concerto de Beethoven, donc Lang Lang au piano et Christophe Hengenbach, l'Opéra de Paris. Nous clôturons donc cette édition de Divertimento, tout en remerciant Leïla de nous en avoir assuré la réalisation. Je vous rappelle, vous nous retrouvez sur Radio Collège, sur la fréquence 95.9 ou sur radiocollège.fr. Alors c'est le dimanche de 15h à 17h. Si vous l'avez raté ou si vous voulez écouter, il y a une rediffusion les jeudis de 20h à 22h. En attendant, François Blasi vous donne rendez-vous à la semaine prochaine pour une nouvelle édition de Divertimento.

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